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0: 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Il est 6h.
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2: Bonjour à tous, voici votre horoscope pour ce 5 septembre. Avec les béliers, rien ni personne ne vous résistera aujourd'hui. Le signe fort du jour, c'est vous. Les taureaux, ce jeudi sera placé sous le signe de la volonté, mais aussi de la joie de vivre. Les gémeaux, peu diplomates, vous ne prendrez pas de gants pour vous exprimer. Attention, toutes les vérités ne sont pas forcément bonnes à dire. Cancer, votre imagination et vos émotions seront exaltées et vous verrez la vie en rose. Lion, une petite période de répit vous permettra de renouer le dialogue. Saisissez votre chance. Vierge, vous vous sentirez bien dans votre peau aujourd'hui, motivé par de belles perspectives d'avenir et l'affection de votre entourage. Balance, vous ne lâchez rien et vous ferez tout pour réussir et vos efforts ne seront pas vains. Scorpion, votre susceptibilité sera votre pire ennemi en ce jeudi. Détendez-vous le plus possible. Sagittaire, il vous sera facile de vous imposer dans le cadre de votre activité professionnelle. Vous avez les bons arguments. Capricorne, les événements de cette journée vous obligeront à remettre les deux pieds sur terre. Verseau, tous les éléments sont réunis pour que la journée soit placée sous le signe de l'amour. Enfin, les poissons, votre ténacité est chaque jour plus grande et votre enthousiasme ne vous abandonne pas. Quelle force ! Et très bonne journée à tous.

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1: Bonjour à tous, nous sommes aujourd'hui le 5 septembre, journée où nous souhaitons une bonne fête au Raïssa. Bon anniversaire à vous qui êtes né un 5 septembre, c'est un point en commun que vous avez avec Chantal Thomas, Gérard Louvain, Denis Fabre, Freddie Mercury, mais également Louis XIV. Ça s'est passé un 5 septembre 1661, sur ordre du roi de France Louis XIV, l'arrestation de Nicolas Fouquet dans la cour du château de Nantes par le capitaine d'Artagnan, 1972, prise d'otage des Jeux Olympiques de Munich, l'organisation pro-palestinienne Septembre Noir prend en otage 11 membres de l'équipe olympique israélienne, lesquels seront assassinés ainsi qu'un policier ouest-allemand. Et le 5 septembre 2012, c'est le spationaute Akihiko Oshide qui marque la mode naissante du selfie en réalisant le premier autoportrait photographique connu depuis l'espace. Le dicton du jour, septembre se montre souvent comme un second et court printemps. Très bonne journée à tous!

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2: Bonjour à tous, l'essentiel de l'actualité. Dans l'Aude, un feu de végétation a entraîné l'évacuation de 32 personnes hier soir. L'incendie s'est propagé rapidement au sud de Carcassonne avant d'être ralenti par les secours. Environ 300 pompiers étaient sur place. Les moyens aériens, dont 7 Canadair, ont dû cesser leurs opérations à la nuit tombée. Un suspect de 18 ans mis en examen et placé en détention provisoire dans l'enquête sur le piratage du fisc. Il est soupçonné d'appartenir au groupe de hackers ZeroBytes qui a revendiqué le vol de données de quasiment 700 000 particuliers et professionnels cet été. Un autre suspect de moins de 16 ans a aussi été interpellé puis relâché. L'enquête se poursuit pour retrouver d'autres membres du groupe. Donald Trump annonce l'envoi de 2 émissaires américains à Moscou et Kiev pour tenter de mettre fin à la guerre en Ukraine. Ils doivent rencontrer Vladimir Poutine aujourd'hui et Volodymyr Zelensky demain. Le président américain affirme avoir une idée pour la paix. Et puis du foot, 2-1, le score sur lequel Monaco s'est imposé hier face au PSG. De son côté, Lyon a renversé Auxerre 3-1. Aujourd'hui, 3 matchs à suivre. Lens qui reçoit Lorient d'abord à 17h15 et puis Nice affronte Le Mans à 20h45. Même heure pour le face-à-face entre Le Havre et Brest.

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1: Bonjour à tous, voici votre horoscope pour ce 5 septembre. Avec les béliers, rien ni personne ne vous résistera aujourd'hui. Le signe fort du jour, c'est vous. Les taureaux, ce jeudi, sera placé sous le signe de la volonté, mais aussi de la joie de vivre. Les gémeaux, peu diplomates, vous ne prendrez pas de gants pour vous exprimer. Attention, toutes les vérités ne sont pas forcément bonnes à dire. Cancer, votre imagination et vos émotions seront exaltées et vous verrez la vie en rose. Lion, une petite période de répit vous permettra de renouer le dialogue. Saisissez votre chance. Vierge, vous vous sentirez bien dans votre peau aujourd'hui, motivé par de belles perspectives d'avenir et l'affection de votre entourage. Balance, vous ne lâchez rien et vous ferez tout pour réussir et vos efforts ne seront pas vains. Scorpion, votre susceptibilité sera votre pire ennemi en ce jeudi. Détendez-vous le plus possible. Sagittaire, il vous sera facile de vous imposer dans le cadre de votre activité professionnelle. Vous avez les bons arguments. Capricorne, les événements de cette journée vous obligeront à remettre les deux pieds sur terre. Verseau, tous les éléments sont réunis pour que la journée soit placée sous le signe de l'amour. Enfin, les poissons, votre ténacité est chaque jour plus grande et votre enthousiasme ne vous abandonne pas. Quelle force ! Et très bonne journée à tous.

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1: Bonjour à tous, un jeune homme de 19 ans est mort dans la nuit de mercredi à jeudi dans un violent accident de la route. Ça s'est passé à la Grande Motte dans le département de l'Hérault vers 3h du matin. Deux voitures qui circulaient sur la route départementale 62 direction Lunel se sont percutées par l'arrière. L'une des voitures a terminé sa course dans une roubine. Cinq autres jeunes âgés de 18 à 22 ans ont été blessés, transportés au CHU de Montpellier. Une enquête est bien sûr ouverte pour déterminer les circonstances exactes de cet accident. Au Grand du Roi, la fréquentation touristique a légèrement reculé cet été selon l'office de tourisme. L'activité locative professionnelle aurait diminué d'environ 5% par rapport à 2025 et en cause notamment le contexte économique, les épisodes de canicule. Pour septembre, une nouvelle baisse de 5% est envisagée, mais les réservations de dernière minute pourraient changer la donne. Certains campings proposent déjà des réductions pour attirer les vacanciers. À Nîmes, une trentaine de parents, on en parlait, de parents d'élèves se sont mobilisés ce jeudi devant l'école maternelle Prosper Mérimée. Ils protestaient contre la menace de fermeture d'une classe de petite et moyenne section. Il manquerait deux élèves pour maintenir cette classe ouverte depuis la rentrée. Les parents redoutent que les enfants soient répartis dans des classes déjà chargées. Une pétition a été lancée mardi. La décision définitive doit être prise aujourd'hui. La chaleur a encore frappé dans le département du Gard. Deux records mensuels ont été battus hier à Villevieille, près de Sommières. Le thermomètre est monté jusqu'à 37 degrés. C'est 1 degré 1 de plus que le précédent record. Et puis près d'Alès, à Salindres, il a atteint 36,8 degrés. La situation, elle va encore se tendre. Météo France place le Gard en vigilance orange canicule à partir de midi, ce vendredi. Le Montpellier Hérault se déplace en football, non pas ce soir, mais demain. Ce sera samedi, du côté de Saint-Etienne. Leader invaincu pour un choc au sommet de la Ligue 2. Plusieurs joueurs restent toutefois incertains, notamment Mamadou Camara, Montpellier, qui pourra aussi compter sur le retour de plusieurs jeunes joueurs pour cette rencontre. Très bonne journée sur Delta FM.

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1: Et dans votre télé pour ce samedi 29 août, je vous propose de retrouver Calogero, Liberté Chérie Tour. Calogero retrouve la scène avec son Liberté Chérie Tour, entouré de ses musiciens. L'artiste interprète notamment les titres de son album Liberté Chérie, ainsi que les grands succès qui ont marqué sa carrière, de Si seulement je pouvais lui manquer à Un jour parfait, en passant par Avant toi, lors d'un concert généreux et énergique porté par la complicité avec son public. Calogero, c'est donc à retrouver dans votre télé, Calogero Liberté Chérie Tour, sur la chaîne T18. Également au programme sur TF1, on retrouve le deuxième épisode de The Voice Kids. Sur France 2, c'est de nouveau Fort Boyard. Sur France 3, Meurtre à Fontainebleau. Sur France 5, Échappée Belle, Islande, un rêve de voyageur. Sur la chaîne M6, on retrouve en inédit la série The Rookie, le flic de Los Angeles. Sur Arte, Les Femmes Pharaons au pouvoir dans l'Égypte ancienne. Sur W9, La Petite Histoire de France. TMC, New York Unité Spéciale. TFX, Chronique Criminelle. Gulli, Le Grand Bêtisier des Animaux. Ces stars au cœur de l'enquête, policiers en action, alerte au Cap d'Agde. Sur Nouveau 19, Manhattan Nocturne. TF1 série film Joséphine Ange Gardien. Sur Sister, Douanier à la frontière du risque. Et puis on termine avec la chaîne RMC Découverte qui nous propose le mystère d'Oak Island. Très bonne soirée télé avec Delta FM.
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2: Dans votre agenda de ce week-end, des samedi 5 et dimanche 6 septembre, les Saintes Marie de la Mer célèbrent la traditionnelle fête de la Saladelle. Le programme du samedi met à l'honneur la culture camarguaise avec un grand défilé à l'ancienne dès 10h30, accompagné de plusieurs groupes folkloriques et attelages, suivi d'une abrivade menée par la manade des Baumels à midi. Après un repas tiré du sac Place des Gitans, place aux animations folkloriques, puis à 17h30 au spectacle équestre Camarguez Tambor aux arènes, avec Caval Show, jeu de gardien et abrivade en piste, 10€ en entrée générale et 5€ pour les 6-12 ans. Et puis la journée se conclura en musique à 19h30 avec un grand concert du groupe Cortésia, Osco, place Jean 23. Et donc la fête de la Saladelle, c'est à retrouver ce samedi 5 septembre dès 10h30 au Sainte-Marie-de-la-Mer. Également profiter de l'opération nationale Verger ouvert pour partir à la rencontre des producteurs locaux de pommes et de poires et co-responsables. Et dans notre région, rendez-vous au verger d'Émilie Barlet à Saint-Just pour une journée pédagogique et ouverte à tous, comprenant une visite guidée du verger par le producteur ainsi qu'une découverte de la station. Verger ouvert, c'est donc avec le verger Cofruit Doc, Émilie Barlet à Saint-Just. Et donc c'est ce samedi 5 septembre de 8h30 à midi et de 14h à 16h. C'est sans inscription et l'entrée est libre. Également au programme, partez à la découverte des richesses cachées de la flore méditerranéenne lors d'une balade guidée. Au départ du jardin de Bizac, le parcours serpente entre vignes et garrigues pour apprendre à identifier et respecter les remèdes et plantes sauvages comestibles qui nous entourent. La balade botanique, c'est donc au départ du jardin de Bizac, ce samedi 5 septembre de 10h30 à 12h30. Et attention, c'est sur réservation. N'hésitez pas à contacter l'office de tourisme du Pays de Sommières pour plus de renseignements. Pour finir, Clapiers célèbre la star incontournable des potagers pour son rendez-vous de rentrée. Le parc Claude Lindart accueille la 19e édition de ce festival haute en couleurs, le festival de la tomate, mettant à l'honneur plus de 250 variétés de tomates sur un grand marché de producteurs. Le programme du dimanche est extrêmement riche, démonstration de chiens de berger par les bergers de l'Hortus, dégustation gratuite proposée par les enfants, chant occitan avec l'Ococoute, table ronde et débats citoyens sur l'alimentation durable et l'autonomie alimentaire, atelier de plantation, atelier cuisine pour enfants, fresques musicales et poésie pour clôturer la journée. Le 19e festival de la tomate, c'est donc à retrouver au parc Claude Linhart à Clapiers, ce dimanche 6 septembre, toute la journée, en entrée libre. Très bonne sortie avec Delta FM et très bon week-end.
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0: 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Il est 8h. 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
2: Bonjour à tous, l'essentiel de l'actualité. Dans l'Aude, un feu de végétation a entraîné l'évacuation de 32 personnes hier soir. L'incendie s'est propagé rapidement au sud de Carcassonne avant d'être ralenti par les secours. Environ 300 pompiers étaient sur place. Les moyens aériens, dont 7 canadairs, ont dû cesser leurs opérations à la nuit tombée. Un suspect de 18 ans mis en examen et placé en détention provisoire dans l'enquête sur le piratage du fisc. Il est soupçonné d'appartenir au groupe de hackers ZeroBytes qui a revendiqué le vol de données de quasiment 700 000 particuliers et professionnels cet été. Un autre suspect de moins de 16 ans a aussi été interpellé puis relâché. L'enquête se poursuit pour retrouver d'autres membres du groupe. Donald Trump annonce l'envoi de 2 émissaires américains à Moscou et Kiev pour tenter de mettre fin à la guerre en Ukraine. Ils doivent rencontrer Vladimir Poutine aujourd'hui et Volodymyr Zelensky demain. Le président américain affirme avoir une idée pour la paix. Et puis du foot, 2-1, le score sur lequel Monaco s'est imposé hier face au PSG. De son côté, Lyon a renversé Auxerre 3-1. Aujourd'hui, 3 matchs à suivre. Lens qui reçoit Lorient d'abord à 17h15 et puis Nice affronte Le Mans à 20h45. Même heure pour le face-à-face entre Le Havre et Brest.

Bonjour à tous, voici votre horoscope pour ce 5 septembre. Avec les béliers, rien ni personne ne vous résistera aujourd'hui. Le signe fort du jour, c'est vous. Les taureaux, ce jeudi sera placé sous le signe de la volonté, mais aussi de la joie de vivre. Les gémeaux, peu diplomates, vous ne prendrez pas de gants pour vous exprimer. Attention, toutes les vérités ne sont pas forcément bonnes à dire. Cancer, votre imagination et vos émotions seront exaltées et vous verrez la vie en rose. Lion, une petite période de répit vous permettra de renouer le dialogue. Saisissez votre chance. Vierge, vous vous sentirez bien dans votre peau aujourd'hui, motivé par de belles perspectives d'avenir et l'affection de votre entourage. Balance, vous ne lâchez rien et vous ferez tout pour réussir et vos efforts ne seront pas vains. Scorpion, votre susceptibilité sera votre pire ennemi en ce jeudi. Détendez-vous le plus possible. Sagittaire, il vous sera facile de vous imposer dans le cadre de votre activité professionnelle. Vous avez les bons arguments. Capricorne, les événements de cette journée vous obligeront à remettre les deux pieds sur terre. Verseau, tous les éléments sont réunis pour que la journée soit placée sous le signe de l'amour. Enfin, les poissons, votre ténacité est chaque jour plus grande et votre enthousiasme ne vous abandonne pas. Quelle force! Et très bonne journée à tous.

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1: Bonjour à tous, un jeune homme de 19 ans est mort dans la nuit de mercredi à jeudi dans un violent accident de la route. Ça s'est passé à la Grande Motte dans le département de l'Hérault vers 3h du matin. Deux voitures qui circulaient sur la route départementale 62 direction Lunel se sont percutées par l'arrière. L'une des voitures a terminé sa course dans une roubine. Cinq autres jeunes âgés de 18 à 22 ans ont été blessés, transportés au CHU de Montpellier. Une enquête est bien sûr ouverte pour déterminer les circonstances exactes de cet accident. Au Grand-du-Roi, la fréquentation touristique a légèrement reculé cet été selon l'Office de Tourisme. L'activité locative professionnelle aurait diminué d'environ 5% par rapport à 2025 et en cause notamment le contexte économique, les épisodes de canicule. Pour septembre, une nouvelle baisse de 5% est envisagée, mais les réservations de dernière minute pourraient changer la donne. Certains campings proposent déjà des réductions pour attirer les vacanciers. À Nîmes, une trentaine de parents, on en parlait, de parents d'élèves se sont mobilisés ce jeudi devant l'école maternelle Prosper Mérimée. Ils protestaient contre la menace de fermeture d'une classe de petite et moyenne section. Il manquerait deux élèves pour maintenir cette classe ouverte depuis la rentrée. Les parents redoutent que les enfants soient répartis dans des classes déjà chargées. Une pétition a été lancée mardi. La décision définitive doit être prise aujourd'hui. La chaleur a encore frappé dans le département du Gard. Deux records mensuels ont été battus hier à Villevieille, près de Sommières. Le thermomètre est monté jusqu'à 37 degrés. C'est 1 degré 1 de plus que le précédent record. Et puis près d'Alès, à Salindre, il a atteint 36,8 degrés. La situation, elle va encore se tendre. Météo France place le Gard en vigilance orange canicule à partir de midi vendredi. Le Montpellier Hérault se déplace en football, non pas ce soir mais demain, ce sera samedi du côté de Saint-Etienne, leader invaincu pour un choc au sommet de la Ligue 2. Plusieurs joueurs restent toutefois incertains, notamment Mamadou Camara, Montpellier qui pourra aussi compter sur le retour de plusieurs jeunes joueurs pour cette rencontre. Très bonne journée sur Delta FM.

Bonjour à tous, nous sommes aujourd'hui le 5 septembre, journée où nous souhaitons une bonne fête au Raïssa. Bon anniversaire à vous qui êtes nés un 5 septembre, c'est un point en commun que vous avez avec Chantal Thomas, Gérard Louvain, Denis Fabre, Freddie Mercury, mais également Louis XIV. Ça s'est passé un 5 septembre 1661, sur ordre du roi de France Louis XIV, l'arrestation de Nicolas Fouquet dans la cour du château de Nantes par le capitaine d'Artagnan, 1972, prise d'otage des Jeux Olympiques de Munich. L'organisation pro-palestinienne Septembre Noir prend en otage 11 membres de l'équipe olympique israélienne, lesquels seront assassinés, ainsi qu'un policier ouest-allemand. Et le 5 septembre 2012, c'est le spationaute Akihiko Oshide qui marque la mode naissante du selfie en réalisant le premier autoportrait photographique connu depuis l'espace. Le dicton du jour, septembre se montre souvent comme un second et court printemps. Très bonne journée à tous.

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1: Quand il dit tout de la TFM et des radios et canaux, bello bonjour et tout, tiens. Eh bien, nous voici dans les studios de TFM et Nagamorte, Pera Fiscal, émission votre, il gêne ici, à cette vieille émission qui a maille des 26 ans d'été. 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Hier, il y avait le plaisir de recevoir pour Gabriel. Gabriel, bel bonjour.
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2: 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Alors, Marius Boyer est un fait libre d'Aubagne à Évis. 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Vaki, a fait des livres comme l'icône des Bougnettes. À quel livre me faudra alors mai le lire pour mai. 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Ah, et voilà. Et va vous dire ma première maîtresse. 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
1: Ah, et bien, oui.
2: Oh, mon école n'est rien que la maternelle. Sabez à quelle cause horrible qui vous oblige de nous séparer de nos mères, que des pleurs, que des lagrimes, de nos yeux d'infâme. À qui les premières jours de l'enfance sont inoubliables, et son souvenir est toujours vivant en vous. Aviez une robe de montagne que les garçons portaient encore longtemps, la robette, qui, plus tard, après la maternelle, serait remplacée par la blonde nègre d'Escoulam. Avions pas qu'à des tableaux nègres, ni des crayons blancs. 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Notre directrice avait un bien personnel de guider nos premiers pas d'école. 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Disiez sans doute que le ciel n'est pas plus bleu pour elle, car jamais fait des promenades. Mes souvenirs d'une cause qui s'est débanade maille d'un coup, per un bel après-dinat, alors que le soleil piquava fort, nous diguait d'une voix sentencieuse. 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À quelle directrice plus vieille, grosse et grasse avait sans doute besoin des conditions particulières en elle pour réussir sa digestion. 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Voilà,
1: pareil un peu mal. Un bello encore, et l'autre, on a écouté une musique. Là.
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1: On a écouté Jean-Bernard Plantevin. Va

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0: Chers auditeurs de l'État FM et de la Radio Lingado, reprenez l'émission nostra di Genesis, mais Gabriela qui nous parle d'une tendance qu'on de Marius Boyer. Vas-y, allez, continuons.
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0: 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Quand vous dites tout de l'état FM, à si ça cabe, les gens ici vous disent, en tout, à tous et au coquemène.

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1: À Aiguemorte, un salon de coiffure bien implanté recherche activement un ou une coiffeuse en contrat à durée indéterminée pour une prise de poste rapide. Au sein d'une équipe chaleureuse composée de 4 coiffeurs et d'un apprenti, vous participerez activement à la vie du salon et à la satisfaction d'une clientèle fidèle. Vos missions consisteront à assurer un accueil personnalisé, à réaliser des diagnostics, les shampoings, les coupes et les brushings, ainsi qu'à appliquer les techniques de coloration, de permanente et de coiffage événementiel, tels que les chignons et les tresses. Votre savoir-faire et votre créativité seront mis en valeur au quotidien pour sublimer chaque client. Le profil recherché met en avant la maîtrise des techniques de coiffure et un excellent relationnel. Le poste est proposé en CDI à temps plein sur une base de 35 heures par semaine en journée, avec une présence le samedi, tout en offrant une possibilité de temps partiel selon vos disponibilités. La rémunération brute mensuelle est fixée à 2000 euros, soit environ 1600 euros net, sur 12 mois.
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0: Il est 9h.
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2: Bonjour à tous, l'essentiel de l'actualité. Jusqu'à 40 degrés attendus ce week-end dans le sud de la France. Météo France qui place 7 départements en vigilance orange canicule aujourd'hui. L'Ardèche, l'Aude, la Drôme, le Gard, l'Hérault, les Pyrénées-Orientales et le Vaucluse. L'agence prévoit des températures encore très élevées jusqu'à demain avec une baisse du mercure annoncée à partir de lundi. À quelques jours de son procès, Rachida Dati demande à retrouver son statut de magistrate. Le ministère de la Justice confirme sa réintégration prochaine après l'avis attendu du Conseil supérieur de la magistrature. La maire LR du 7e arrondissement de Paris doit comparaître du 16 au 28 septembre pour des soupçons de corruption liés notamment à ses activités pour Renault et Carlos Ghosn. Au moins 3 morts et 23 blessés après des frappes israéliennes au Liban. Les bombardements ont touché 5 localités du sud et de l'est du pays. Des frappes après la prise par Israël d'une position stratégique du Hezbollah. Et puis du foot, la suite de cette 3e journée de Ligue 1 aujourd'hui. 3 matchs à suivre. Lens reçoit Lorient à 17h15. Nice affronte Le Mans à 20h 45, même heure pour le face-à-face entre Le Havre et Brest. Hier, Monaco a battu le PSG 2-1. De son côté, Lyon a disposé d'Auxerre 3-1.
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aliens, lesquels seront assassinés, ainsi qu'un policier ouest-allemand. Et le 5 septembre 2012, c'est le spationaute Akihiko Oshide qui marque la mode naissante du selfie en réalisant le premier autoportrait photographique connu depuis l'espace. Le dicton du jour, septembre se montre souvent comme un second et court printemps. Très bonne journée à tous.

0: 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La communauté de communes Terre de Camargue dispose d'un service Habitat et d'un partenariat avec France Rénov Sud-Gard pour vous conseiller au mieux dans vos projets de rénovation pour votre habitat, justement. Et sont avec nous Julie Drogret, directrice de ce service Habitat et la communauté de communes. Bonjour.
1: Bonjour.
0: Et également Benoît, qui est donc conseiller France Rénov Sud-Gard. Bonjour.
2: Bonjour.
0: Alors ensemble, on parle un peu de ce que peuvent attendre les propriétaires de logements qui vont justement vouloir faire appel à ce conseil qui, on le rappelle, est gratuit pour rénover leur logement. Et on parle aujourd'hui des aides qui existent. Est-ce qu'on peut faire un petit panorama justement de ces aides auxquelles les propriétaires, dont ils peuvent disposer?
2: Alors, il y a plusieurs aides financières suivant votre projet. Sachez qu'il y a deux grandes aides nationales qui s'appellent MaPrimeRénov. MaPrimeRénov remplace le crédit d'impôt depuis 2021 et donc a été remplacé par ce fameux site maprimerenov.gouv.fr qui octroie les aides financières. Et il y a également les certificats d'économie d'énergie, les CEE, en fait, qui sont les gros pollueurs qui donnent de l'argent aux particuliers pour rénover leur maison. En gros, c'est un peu la taxe pollueur-payeur. Ces deux aides sont cumulables ou non, tout dépend du nombre de personnes dans le logement à l'année et du revenu fiscal de référence. Et ensuite, il y a des aides locales qui peuvent s'ajouter, comme par exemple la communauté de communes Terre de Camargue, il y a des aides locales, mais sachez que, hélas, les projets ne pourront jamais être financés à 100%. Pour les aides locales...
1: Alors oui, effectivement, la communauté de communes a fait le choix

0: effectivement, pour contribuer à l'amélioration, donc à la fois pas que énergétique, hein, donc c'est l'amélioration énergétique des logements, c'était la, on va dire, l'idée de base du dispositif, mais on a également donc beaucoup de dossiers qui passent via l'espace conseil sur la, l'adaptation des logements, que ce soit pour les personnes qui vieillissent et qui souhaitent rester à leur domicile, donc par exemple changer sa baignoire en douche, les montes-escaliers, des choses comme ça, ou adapter leur logement par rapport à un handicap, au passage d'un fauteuil roulant, voilà. Donc au niveau de la communauté de communes, nous avons la communauté de communes donc a un dispositif qui s'appelle le coup de pouce logement, qui existe déjà depuis plusieurs années et qui a l'avantage, contrairement donc aux aides de l'État, de ne pas être soumis à des conditions de revenus. Voilà, donc ça c'est très important. N'importe quel habitant du territoire, propriétaire d'un logement, donc propriétaire du logement doit avoir plus de 15 ans, ou s'il loue, donc qui réside dans ce logement, s'il le loue à l'année, peut bénéficier sans condition de revenu de ce coup de pouce logement. Donc ce coup de pouce logement, il touche 5 postes aujourd'hui. Ça part de l'installation d'un système de chauffe-eau solaire pour l'eau chaude sanitaire. Donc là par exemple, la communauté de communes va vous donner, alors sur montage d'un dossier, hein, bien sûr, qui va passer avec Benoît, mais il faudra contacter le service pour monter ce dossier. Donc pour cette installation de système de chauffe-eau solaire, donc la communauté de communes va vous donner 200 €. L'isolation de la toiture, très important, puisqu'on a parlé dans une précédente interview que il fallait commencer par le haut de la maison. Donc l'isolation de la toiture était, on va dire, le poste numéro 1 dans le cadre d'une rénovation globale de son logement. Donc là, si l'innovation est faite avec des matériaux biosourcés, l'usager aura droit à 4 € par mètre carré versé par la communauté de communes. L'installation d'une pompe à chaleur RO également, donc cette installation vient remplacer un ancien système de chauffage. Là, c'est une prime de 800 € qui est versée. Pour la pompe à chaleur, donc combinée avec un système de chauffage et d'eau chaude, c'est 1 000 €. Et enfin, donc le poêle à granulés ou le poêle à bois ou à peler, donc là, c'est 400 €. Voilà, donc sans condition de revenu, je l'ai dit. Et voilà, et je vous laisse la parole à Benoît.
1: Oui. Et c'était pour préciser qu'en fait, ces aides sont cumulables avec les autres aides nationales. Donc, il n'y a pas de problème. N'hésitez pas à vous rapprocher de la communauté de communes Terre de Camargue ou de l'espace France Rénov' Sud-Gare pour effectivement vous renseigner au mieux. Et surtout savoir, voilà, puisque pour l'isolation des combles, on le disait, il faut que ça soit des matériaux biosourcés. Les matériaux biosourcés les plus utilisés par les artisans, sachez que c'est la ouate de cellulose. La ouate de cellulose, c'est tout simplement du papier journal défibré recyclé. Voilà, c'est le matériau qui est le plus utilisé par les artisans. Il faut bien regarder sur le devis, effectivement, que ce soit précisé pour que vous puissiez avoir cette aide supplémentaire de 4 € du mètre carré pour rénover vos combles.
2: À savoir que l'intérêt de se rapprocher aussi de cet espace France Rénov Sud-Gare, il y a des évolutions, hein, que ça bouge quand même régulièrement au niveau national, au niveau des aides. Donc voilà, vous suivez ça de près.
1: Voilà, alors ça change très fréquemment, c'est pour ça que je rentre pas dans les détails et je vous inviterai fortement à vous rapprocher de nos services respectifs, puisqu'aujourd'hui il y a des aides aujourd'hui, mais peut-être que d'ici quelques semaines elles seront changées ou modifiées. Donc sauf, c'est pour ça que coup de pouce logement, on est rentré dans le détail des montants, mais voilà, il vaut mieux pas que je vous donne le détail des montants, mais sachez qu'il y a quand même beaucoup de travaux éligibles à la rénovation énergétique, éligibles pour adapter son logement naturellement. Sachez qu'il y a une trentaine de travaux qui sont finançables pour l'adaptation des logements. Sachez qu'également, il y a des aides pour les copropriétés et pour les logements dits décents. Voilà, une grosse lutte par l'ANAH, l'Agence nationale de l'amélioration de l'habitat, voilà, qui a un gros volet sur la lutte contre l'habitat indigne et sur les copropriétés. Donc n'hésitez pas également, si vous souhaitez, surtout sur Terre de Camargue, si vous êtes du Gros du Roi, voilà, de venir nous voir pour vous donner tous les éléments pour savoir si vous pouvez donc embarquer votre copropriété dans un financement et dans un projet de rénovation, puisqu'on sait que tout ça a été construit dans les années 60 et que c'était loin d'être les normes actuelles.
0: Alors, Gros du Roi est mort tout Saint-Laurent des Gouzes, hein,
1: oui,
0: bien sûr.
1: Naturellement. Naturellement. Sachez qu'également, on fait beaucoup aussi d'interventions comme, par exemple, il y a le salon de l'habitat. Cette année, c'était au Gros du Roi. Vous pouvez venir nous voir, on fait des marchés. Voilà. N'hésitez pas à vous renseigner, d'appeler aussi la communauté de communes, savoir où est-ce qu'on est. Peut-être qu'on pourra se voir effectivement en physique. Au lieu d'attendre un rendez-vous, de toute façon, vous avez toujours le téléphone ou le site internet pour vous rapprocher de nous. Mais de toute façon, sachez que tout ce qui est habitat, peu importe votre question que vous avez, que ce soit de la rénovation ou pas, si vous pouvez même venir nous voir si vous avez des conflits avec vos voisins, avec votre voisin ou peu importe ce que c'est, voilà, rapprochez-vous de nous et on vous donnera tous les éléments.
2: Pour constituer son dossier, donc là c'est pareil, on prend conseil auprès de vous, on voit quel est le projet, on voit, ou alors après des fois il peut y avoir, peut-être le projet peut être un petit peu vague, peut-être qu'il y a des gens qui se disent bon ben voilà, chez moi ça ressemble à ça, je me dis qu'il y aurait peut-être des améliorations à faire, je sais pas par où commencer, etc. Donc voilà, donc avant même de constituer le dossier, j'imagine que vous regardez tous les éléments qui constituent l'habitat et ensuite le dossier se constitue avec vous, avec les pièces à mettre dedans et dossier à déposer, bah, selon l'endroit, l'aide qu'on demande, vous indiquez l'endroit où on va déposer le dossier, c'est comme ça que ça marche?
1: Alors, oui et non. Donc, effectivement, avant tout projet, avant de s'embarquer, on va dire, dans l'administratif et de constituer son dossier, c'est naturellement de venir nous voir, vous l'avez bien compris. Ensuite, la deuxième chose, il faut savoir que pour la rénovation énergétique, il y a deux grands parcours. Donc, tout dépend du parcours que vous choisissez. Alors, je m'explique. Ces deux grands parcours, qu'est-ce que c'est? Un, ça s'appelle le monogeste. C'est-à-dire, vous venez nous voir, vous dites, voilà, moi, je voudrais changer mes fenêtres, par exemple. Eh ben, on vous indique comment déposer vos aides pour changer vos fenêtres. Ça s'appelle du monogeste. C'est cumulé avec d'autres gestes, hein, il n'y a pas de problème avec ça. Par exemple, vous voulez faire changer vos fenêtres et changer votre chaudière à fioul ou à gaz. Eh ben, c'est possible de le faire en monogeste. C'est-à-dire, vous déposez vos aides et vous faites vos travaux. Sachez que, comme on l'avait dit, pour le changement de chaudière à gaz ou à fioul, si vous choisissez une pompe à chaleur RO, n'oubliez pas également que vous avez le coup de pouce terre de Camargue qui se cumule avec vos aides. Si maintenant vous choisissez, on va dire, il y a beaucoup de travaux chez vous, beaucoup de choses à faire, ça s'appelle l'accompagnement. Donc ça s'appelle le parcours accompagné. Et pour le parcours accompagné, il y a dit un accompagnateur Rénov, un MAR, M-A-R, mon accompagnateur Rénov, pour lequel vous devez faire appel pour faire cet accompagnement. C'est-à-dire, c'est une personne tout simplement qui va venir chez vous faire un audit énergétique, classer votre maison, parce que pour vous permettre d'accéder à l'accompagnement, il faut que votre maison soit classée passoire énergétique. Alors vous savez, dans les audits, il y a le classement des maisons A, B, C, D, E, F, G. Et si votre maison est classée entre E et G, sachez que vous pouvez bénéficier de cet accompagnement. Mais pour cela, il faut que l'accompagnateur Rénov vienne faire un audit énergétique. Et ensuite, il vous accompagne tout au long de votre parcours de la rénovation. Sachez que c'est lui qui va déposer vos aides pour l'accompagnement. Donc tout dépend le parcours que vous faites. Si c'est en monogeste, c'est à vous de vous en occuper et on vous accompagnera naturellement pour vous aider. Mais si effectivement vous passez par l'accompagnement, sachez que donc c'est l'accompagnateur Rénov qui va s'occuper du dossier. Pour adapter votre logement, pareil, il y a entre guillemets un accompagnateur, ça s'appelle pas un accompagnateur Rénov, mais peu importe, qui va venir chez vous, constater effectivement que vous rentrez dans les critères pour adapter votre logement. Et effectivement, c'est lui aussi qui va vous suivre pour votre dossier. Voilà, c'est des choses qui ont été mises en place il y a quelques années, face donc à la lutte contre la fraude, hein, puisqu'on sait qu'il y a énormément de problèmes, entre guillemets, de fraude sur les territoires. Donc, mon accompagnateur Rénov est là pour le volet énergétique et également un autre accompagnateur spécifique pour l'adaptation des logements. Donc, voilà, sur la constitution des dossiers, il ne faut pas trop avoir peur. Même si vous ne passez pas par un accompagnateur Rénov, sachez qu'on est toujours là pour vous aider et vous aiguiller naturellement sur le dépôt des aides, puisque aujourd'hui, il n'y a pas d'aide papier. Donc, tout se passe sur Internet. Mais pareil, si vous n'avez pas Internet, ne vous inquiétez pas, vous pouvez vous rendre dans une maison France Service, donc qui est le service public du numérique, et qui vous accompagneront aussi pour déposer vos aides. Il n'y a aucun problème, on est en contact avec eux, ils peuvent nous appeler s'il y a quelque chose de très spécifique à déposer.
2: Est-ce qu'on a une idée du nombre ou à peu près la fourchette d'habitants qui ont pu être aidés sur le territoire déjà par cet accompagnement et ces projets de rénovation ?
0: Alors, on a une idée sur 2025, puisque là on est en cours, enfin même 2024, hein, les dernières années. Donc sur l'année 2000, on constate une progression une diminution du nombre de dossiers entre 2025 et 2024. Par contre, une augmentation du montant des aides. Par exemple, on va dire qu'on a à peu près 80 dossiers, 80 ménages qui avaient été aidés il y a 2 ans. Quand même un montant de travaux éligibles de plus de 850 000 euros. Donc c'est quand même un montant relativement important et des subventions de l'ANA plus de 424 000 euros. Et sur 2025, on a, on va dire, une dizaine de dossiers de moins. Par contre, pour un montant de travaux éligibles qui atteint presque 1 200 000 euros. Voilà, donc les aides se développent. Sur 2026, on est sur la même tendance, un peu moins de dossiers, mais les aides sont toujours là, malgré les petits aléas de début d'année de fermeture d'une partie. Mais qui a réouvert au niveau des aides et après au niveau du coup de pouce logement, sur 2026, sur le premier semestre, on est vraiment sur on voit vraiment une envolée des dossiers, puisque on est passé de 5 dossiers déposés sur l'année dernière à 14 rien que sur le premier semestre 2026. Donc avec des travaux qui concernent principalement donc l'isolation des toitures et tout ce qui est poêle à bois, granulé, pelé, voilà.
2: Et donc, on le rappelle, ne pas hésiter à vous rapprocher du service Habitat de la communauté de communes Terre de Camargue et de l'espace France Rénov Sud-Gard pour vos conseils de rénovation de logement. Il y a le site terredecamargue.fr sur lequel on a la rubrique Habitat et où on retrouve toutes les coordonnées. Et on prend rendez-vous pour l'espace France Rénov.
0: Tout à fait. Sur le site de la communauté de communes, vous trouvez donc dans la page Habitat un lien qui vous redirigera sur le site de l'ECF Espace Conseil France Rénov, sur lequel vous pourrez directement prendre rendez-vous pour l'une des permanences du premier ou troisième mercredi de chaque mois.
2: Parfait, merci. Quelque chose à rajouter, non?
1: Oui, je vais faire juste une parenthèse. Effectivement, cette année, on a eu un stop and go au niveau des aides qui s'appelle MaPrimeRénov. Je voudrais faire juste une parenthèse. Si vous entendez effectivement que les aides s'arrêtent ou qu'il y a un arrêt durant l'année, sachez qu'en fait, on n'est pas MaPrimeRénov. En fait, MaPrimeRénov, c'est tout simplement un site internet qui vous donne de l'argent, qui vous permet d'avoir de l'argent. Nous sommes France Rénov. Sachez qu'on ne nous ferme jamais. Donc, puisqu'on a déjà eu en fait cette réflexion en disant, on n'est pas venu vous voir parce qu'on a entendu que vous étiez fermé. Alors, on ne ferme pas nous. Hein. Nous, on est le service public de la rénovation de l'habitat. Et MaPrimeRénov est l'entité financière. Donc, si l'entité financière, pour X ou Y raison, ferme pour maintenance ou que sais-je, sachez que nous, on est toujours là. Donc, n'hésitez pas à nous joindre et à venir nous voir.
0: Et qu'il est toujours bon, pour conclure, effectivement, de monter son dossier en amont. Même si dans les mois à venir.
2: Qu'en fait, si ça se met en pause, quand ça reprend, du coup,
0: vous êtes prêt. Ouais. Exactement.
1: Tout à fait. Oh oui, il faut surtout, finalement, cette période, effectivement, où les gens sont venus, ils ne savaient pas forcément que MaPrimeRénov était fermée. Voilà, ça nous a permis tout simplement, tranquillement, de constituer les dossiers une fois. Et le premier jour où ça a été ouvert, ils ont pu déposer leur dossier très rapidement. Encore une fois, si vous entendez que MaPrimeRénov, il y a un problème avec MaPrimeRénov, surtout, venez nous voir. Venez voir le service public de rénovation de l'habitat, donc venez voir France Rénov Sud-Gard.
2: Et on fait surtout très attention à tous les appels bizarres qu'on pourrait recevoir, et la priorité, c'est d'aller voir des personnes avec un regard d'expert et une source fiable, en l'occurrence l'espace France Rénov et la communauté de communes, le service Habitat. Ça, c'est du fiable et vous pouvez donc vous reposer là-dessus. Merci.
0: Merci. Merci à vous.
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1: Bonjour à tous, un jeune homme de 19 ans est mort dans la nuit de mercredi à jeudi dans un violent accident de la route. Ça s'est passé à la Grande Motte dans le département de l'Hérault vers 3h du matin. Deux voitures qui circulaient sur la route départementale 62 direction Lunel se sont percutées par l'arrière. L'une des voitures a terminé sa course dans une roubine. Cinq autres jeunes âgés de 18 à 22 ans ont été blessés, transportés au CHU de Montpellier. Une enquête est bien sûr ouverte pour déterminer les circonstances exactes de cet accident. Au Grand-du-Roi, la fréquentation touristique a légèrement reculé cet été selon l'Office de tourisme. L'activité locative professionnelle aurait diminué d'environ 5% par rapport à 2025 et en cause notamment le contexte économique, les épisodes de canicule. Pour septembre, une nouvelle baisse de 5% est envisagée, mais les réservations de dernière minute pourraient changer la donne. Certains campings proposent déjà des réductions pour attirer les vacanciers. À Nîmes, une trentaine de parents, on en parlait, de parents d'élèves se sont mobilisés ce jeudi devant l'école maternelle Prosper Mérimée. Ils protestaient contre la menace de fermeture d'une classe de petite et moyenne section. Il manquerait deux élèves pour maintenir cette classe ouverte depuis la rentrée. Les parents redoutent que les enfants soient répartis dans des classes déjà chargées. Une pétition a été lancée mardi. La décision définitive doit être prise aujourd'hui. La chaleur a encore frappé dans le département du Gard. Deux records mensuels ont été battus hier à Villevieille, près de Sommières. Le thermomètre est monté jusqu'à 37 degrés. C'est 1 degré 1 de plus que le précédent record. Et puis près d'Alès, à Salindre, il a atteint 36,8 degrés. La situation, elle va encore se tendre. Météo France place le Gard en vigilance orange canicule à partir de midi, vendredi. Le Montpellier Hérault se déplace en football, non pas ce soir, mais demain. Ce sera samedi, du côté de Saint-Etienne. Leader invaincu pour un choc au sommet de la Ligue 2. Plusieurs joueurs restent toutefois incertains, notamment Mamadou Camara, Montpellier, qui pourra aussi compter sur le retour de plusieurs jeunes joueurs pour cette rencontre. Très bonne journée sur Delta FM.

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2: Dans votre agenda de ce week-end, des samedi 5 et dimanche 6 septembre, les Saintes Marées de la Mer célèbrent la traditionnelle fête de la Saladelle. Le programme du samedi met à l'honneur la culture camarguaise avec un grand défilé à l'ancienne dès 10h30, accompagné de plusieurs groupes folkloriques et attelages, suivi d'une abrivade menée par la manade des Baumels à midi. Après un repas tiré du sac, place des Gitans, place aux animations folkloriques, puis à 17h30 au spectacle équestre Camargue-Estambord aux arènes, avec Caval Show, jeu de gardien et abrivade en piste, 10€ en entrée générale et 5€ pour les 6-12 ans. Et puis la journée se conclura en musique à 19h30 avec un grand concert du groupe Cortésia, Osco, place Jean 23. Et donc la fête de la Saladelle, c'est à retrouver ce samedi 5 septembre dès 10h30 au Sainte-Marie de la Mer. Également profiter de l'opération nationale Verger Ouvert pour partir à la rencontre des producteurs locaux de pommes et de poires éco-responsables. Et dans notre région, rendez-vous au verger d'Émilie Barlet à Saint-Just pour une journée pédagogique et ouverte à tous, comprenant une visite guidée du verger par le producteur ainsi qu'une découverte de la station. Verger Ouvert, c'est donc avec le verger Cofruit Doc, Émilie Barlet, à Saint-Just. Et donc c'est ce samedi 5 septembre de 8h30 à midi et de 14h à 16h. C'est sans inscription et l'entrée est libre. Également au programme, partez à la découverte des richesses cachées de la flore méditerranéenne lors d'une balade guidée. Au départ du jardin de Bizac, le parcours serpente entre vignes et garrigues pour apprendre à identifier et respecter les remèdes et plantes sauvages comestibles qui nous entourent. La balade botanique, c'est donc au départ du jardin de Bizac, ce samedi 5 septembre, de 10h30 à 12h30. Et attention, c'est sur réservation. N'hésitez pas à contacter l'office de tourisme du Pays de Sommières pour plus de renseignements. Pour finir, Clapiers célèbre la star incontournable des potagers pour son rendez-vous de rentrée. Le parc Claude Lindart accueille la 19e édition de ce festival haute en couleurs, le festival de la tomate, mettant à l'honneur plus de 250 variétés de tomates sur un grand marché de producteurs. Le programme du dimanche est extrêmement riche, démonstration de chiens de berger par les bergers de l'Hortus, dégustation gratuite proposée par les enfants, chant occitan avec l'Ococoute, table ronde et débats citoyens sur l'alimentation durable et l'autonomie alimentaire, atelier de plantation, atelier cuisine pour enfants, fresques musicales et poésie pour clôturer la journée. Le 19e festival de la tomate, c'est donc à retrouver au parc Claude Lindart à Clapiers ce dimanche 6 septembre, toute la journée en entrée libre. Très bonne sortie avec Delta FM et très bon week-end.
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1: Et dans votre télé pour ce samedi 29 août, je vous propose de retrouver Calogero, Liberté Chérie Tour. Calogero retrouve la scène avec son Liberté Chérie Tour, entouré de ses musiciens. L'artiste interprète notamment les titres de son album Liberté Chérie, ainsi que les grands succès qui ont marqué sa carrière, de Si seulement je pouvais lui manquer à Un jour parfait, en passant par Avant toi, lors d'un concert généreux et énergique porté par la complicité avec son public. Calogero, c'est donc à retrouver dans votre télé, Calogero Liberté Chérie Tour, sur la chaîne T18. Également au programme sur TF1, on retrouve le deuxième épisode de The Voice Kids. Sur France 2, c'est de nouveau Fort Boyard. Sur France 3, Meurtre à Fontainebleau. Sur France 5, Échappée Belle, Islande, un rêve de voyageur. Sur la chaîne M6, on retrouve en inédit la série The Rookie, le flic de Los Angeles. Sur Arte, Les Femmes Pharaons au pouvoir dans l'Égypte ancienne. Sur W9, La Petite Histoire de France. TMC, New York Unité Spéciale. TFX, Chronique Criminelle. Gulli, Le Grand Bêtisier des Animaux. Ces stars au cœur de l'enquête, policiers en action, alerte au Cap d'Agde. Sur Nouveau 19, Manhattan Nocturne. TF1 série film Joséphine Ange Gardien. Sur Sister, Douanier à la frontière du risque. Et puis on termine avec la chaîne RMC Découverte qui nous propose le mystère d'Oak Island. Très bonne soirée télé avec Delta FM.
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1: Le projet Artiste en circuit court, c'est un projet qui vise à accueillir sur un territoire une compagnie dirigée par une femme qui est actuellement en création d'un spectacle et qui va travailler pendant l'équivalent d'à peu près 2 semaines avec des habitants pour avancer sur la création de ce spectacle-là.
2: Tatiana Formet est coordinatrice des projets de territoire pour l'association Eurecar. C'est elle qui s'occupe de l'organisation du programme Artiste en circuit court.
1: En fonction des compagnies et des territoires, les projets prennent des formats très différents. Mais ce principe, il est là. C'est comment des habitants peuvent aider une compagnie dans la création d'un spectacle et comment une compagnie peut du coup profiter d'un territoire et des ressources d'un territoire pour avancer sur sa création et transmettre des savoir-faire, donner accès à des outils de création aux habitants. C'est un projet qui se veut dans la réciprocité et en circuit court, puisque l'idée, c'est d'accueillir des compagnies qui sont plutôt de pas trop loin.
2: Cette proximité permet aux compagnies de se créer un réseau à long terme et un bon moyen aussi d'amener le théâtre de rue dans les communes plus reculées. Mais ce n'est pas le seul objectif. Artiste en circuit court, c'est aussi mettre en avant les femmes artistes, un point très important pour Eurecar.
1: Le nombre d'hommes et de femmes qui créent des spectacles sont à peu près égales, sauf que les hommes sont beaucoup plus diffusés, ont des spectacles qui tournent beaucoup plus que des femmes. Ce qui veut dire, en fait, grossièrement, que les hommes ont plus de moyens que les femmes pour créer, même si à la base, le nombre est à peu près équivalent. C'est une injustice contre laquelle on n'a pas tellement de prise, si ce n'est de pouvoir justement faire un focus et de plutôt favoriser l'accompagnement des directions féminines sur ce projet-là.
2: En plus des résidences artistiques, Eurecar propose des temps d'échange entre les compagnies pour que ces femmes puissent partager leur expérience. Émilie Pécunia, directrice de la compagnie La Chaloupante, nous en parle.
3: C'est évidemment super, déjà parce que c'est assez rare, en fait, entre compagnies, on se côtoie dans les lieux de programmation ou dans des lieux de rencontre, mais là, on a vraiment pu bénéficier d'un temps, tout un week-end où on n'avait que ça à faire, de se rencontrer. Et ça a été un moment de partage vraiment très riche, spécifiquement parce qu'on n'était que des femmes, il faut bien le dire. On est dans un monde dans lequel, globalement, les choses se passent très différemment quand on est dans un groupe de femmes que quand on est dans un groupe mixte. Et là, ça fait du bien d'avoir la place pour parler, d'être à l'aise dans nos échanges. Et donc, c'est hyper important, déjà en tant que femme, mais en plus, en tant que compagnie, d'échanger sur nos enjeux, c'était super précieux.
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0: 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Il est 10h. 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
2: Bonjour à tous, l'essentiel de l'actualité. Jusqu'à 40 degrés attendus ce week-end dans le sud de la France. Météo France qui place 7 départements en vigilance orange canicule aujourd'hui. L'Ardèche, l'Aude, la Drôme, le Gard, l'Hérault, les Pyrénées-Orientales et le Vaucluse. L'agence prévoit des températures encore très élevées jusqu'à demain avec une baisse du mercure annoncée à partir de lundi. À quelques jours de son procès, Rachida Dati demande à retrouver son statut de magistrate. Le ministère de la Justice confirme sa réintégration prochaine après la vie attendue du Conseil supérieur de la magistrature. La maire LR du 7e arrondissement de Paris doit comparaître du 16 au 28 septembre pour des soupçons de corruption liés notamment à ses activités pour Renault et Carlos Ghosn. Au moins 3 morts et 23 blessés après des frappes israéliennes au Liban. Les bombardements ont touché 5 localités du sud et de l'est du pays. Des frappes après la prise par Israël d'une position stratégique du Hezbollah. Et puis du foot, la suite de cette 3e journée de Ligue 1 aujourd'hui. 3 matchs à suivre. Lens reçoit Lorient à 17h15. Nice affronte Le Mans à 20h45, même heure pour le face-à-face entre Le Havre et Brest. Hier, Monaco a battu le PSG 2-1. De son côté, Lyon a disposé d'Auxerre 3-1.

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1: Cet été, partez à la découverte de notre territoire et laissez-vous séduire par des trésors locaux que vous ne voudrez pas manquer.
2: Didier Ravaille, référent des activités de pleine nature en Lodévoix et Larzac.
3: Alors, Lodévoix et Larzac, on rappelle du coup... de

0: chez vous, on a une image du Larzac comme un coin un peu sauvage et où on va trouver beaucoup de choses à faire pour les amoureux de nature et d'ailleurs de tout niveau, hein, qu'on soit très sportif ou pas.
1: Oui, oui, complètement. Or, nous, on est carrément au début, en fait, du Larzac, puisqu'après, il va s'étaler beaucoup plus loin. Mais oui, il y a beaucoup de choses à faire chez nous en pleine nature, puisqu'on peut retrouver toutes les activités classiques, on va dire, de randonnée pédestre et de VTT. Mais donc, également, depuis très peu de temps, donc, on a des itinéraires gravel. On a également 3 sites d'escalade, donc 2 en site de bloc et 1 en site de falaise. Et c'est clair que beaucoup d'endroits de chez nous, donc comme tu le disais, pour tout niveau, on peut pratiquer des activités pleine nature en étant assez, on va dire, dans des endroits assez ombragés pour pouvoir en profiter pleinement.
0: Est-ce qu'on peut donner des exemples à nos auditeurs, auditrices, là, de leur donner des idées de sortie pour cet été ou pour l'automne, s'ils ont déjà planifié leur été, parce qu'on peut partir à l'aventure pas loin, c'est ça aussi l'idée.
1: Ben oui, complètement. Donc c'est vrai que en fait, vous avez toutes les informations donc, sur notre site et également donc, sur nos réseaux. Alors en ce moment, au vu des chaleurs un peu qu'il y a partout, on fait des posts un peu pour proposer donc, des activités autant famille que, on va dire, pour des sportifs avérés qui vont rechercher des spots un peu plus à l'ombre. Donc n'hésitez pas. En exemple, on pourrait dire en fait, on propose donc les randolandes. On propose des randolandes, donc c'est des balades familiales ludiques où se mélange un jeu pour découvrir un peu le patrimoine tout en marchant un petit peu avec les enfants. Et donc c'est une découverte et donc on en a 5 sur notre territoire que je vous invite à découvrir en famille dans des coins ombragés sans trop de difficultés.
0: D'autres exemples?
1: Oui, alors on est aussi donc une collectivité, une intercommunalité qui a 2 grands sites de France. Donc le grand site du Salagou, grand site de France du Salagou Mouez et le grand site Cirque de Navacelle. Ou également donc là si pour les, on va dire, les aventureux riés et ceux qui veulent en prendre plein les yeux, c'est 2 grands sites où vraiment on peut approcher très rapidement et être en pleine nature dès qu'on sort de la voiture, quoi.
0: Et puis, on a donc là, je vois que vous avez la petite carte avec les parcours rando. Il y a des circuits aussi pour se balader à vélo.
1: Oui, on a également donc du cyclo classique qui emprunte les routes départementales. Le gravel que je disais, où on a quelques parcours qui sont inclus maintenant dans le périmètre du parc régional des Grands Causses. Donc, puisqu'on est rentré depuis quelques années dans ce périmètre-là. Et également donc un site VTT FFC qui est labellisé avec aux environs de 500 km.
0: Donc il y en a vraiment pour tous les publics.
1: Il y en a vraiment pour tous les publics et on est vraiment on va dire au centre du département un petit peu, puisqu'on est proche quand même de l'arrière-pays avec les Grandes Torbes, les montagnes du Caroux et donc comme tu le disais proche de l'Aveyron avec le Larzac. Et c'est vrai qu'on est vraiment pas très loin, on pourrait croire que c'est très loin. Mais on est à 35 minutes de Montpellier et voilà, donc on est vraiment tout proche et d'Aigues Mortes, guère plus. Hein, si vous connaissez le trajet entre Aigues Mortes et Montpellier, voilà, il y a juste à rajouter. C'est vrai qu'on est vraiment pas très loin de chez vous.
0: Et tout en ayant une impression de bout du monde.
1: Ben oui, et il y a même donc chez nous un cirque qui s'appelle le cirque du bout du monde, que vous pouvez vraiment voir et qui est exceptionnel.
0: Et bien voilà, donc on va sur le site de l'Office de tourisme L'Eau des Voies et Larzac et on retrouve tout.
1: Oui, c'est ça. Donc un office qui planifie tout, vous avez un agenda, il y en a même des conseillères qui peuvent vous faire des séjours à votre demande, quoi.
0: Et c'est sympa à faire toute l'année.
1: Et ouais, en fait le climat méditerranéen, même si aujourd'hui exceptionnellement il fait un peu chaud dans le cœur de Montpellier, mais c'est clair qu'on peut pratiquer toutes les activités chez nous, même en forte chaleur, et le périmètre avec les difficultés de la forêt là, donc les zones qui sont interdites, on est très peu impacté sur notre territoire.
0: Merci
1: à vous, bonne journée.

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1: Et cette semaine, celle qui a mis les yeux dans le Projo, c'est Marie. Salut Marie.
2: Bonjour Dom.
1: Comment ça va?
2: Très bien, et toi?
1: Bah ça va super. Et donc, cette semaine, tu es allé voir le film Tombé du ciel, un film d'1h30, un film comique pour la famille, de Mohamed Hamidi avec Ilyes Jadel, Josiane Balasko ou encore Fred Testo. Un film qui raconte l'histoire de Ilyes qui mène une vie joyeuse dans la banlieue de Roubaix. Seul problème, le bac. Après avoir échoué deux fois, c'est sa dernière chance de l'avoir et de rendre enfin fiers ses parents. Mais un incendie survient pendant le bac blanc et on l'accuse d'en être à l'origine. Exclu de son lycée, il doit quitter son quartier et aller dans le seul établissement qu'il accepte, le pensionnat catholique de Saint-Albert-le-Grand en Bourgogne. Entre choc des cultures et quête de rédemption, Ilyes va devoir surmonter ses préjugés et ceux des autres. Voilà, ça c'est Tombé du ciel. Marie, qu'est-ce que t'en as pensé?
2: J'ai beaucoup aimé.
1: Okay.
2: C'était vraiment un bon moment que je recommande à tout le monde parce qu'effectivement c'est un film grand public pour toute la famille avec plusieurs niveaux de lecture.
1: Il passe des messages dans ce film.
2: De beaux messages, effectivement. Ilyes Jadel, donc l'acteur principal, est le chef d'orchestre de ce film. Des dialogues vraiment enlevés, aucun temps mort. Chacun est dans son rôle et en même temps, il y a beaucoup de naturel. Et on ne voit pas passer le temps, en fait.
1: Bah, c'est la question que j'allais te poser, 1h30, ça va, c'est le bon timing?
2: Pas de longueur, ça va. L'intrigue est simple, mais il y a cette énergie, cette belle énergie, ça démarre tout de suite, au tout début du film, où on part d'une cité populaire pour atterrir dans un village, dans ce bel institut catholique avec uniforme et compagnie. Et effectivement, entre les deux, il y a beaucoup, beaucoup de gags et on ne voit pas passer le temps.
1: Ok, alors faut savoir que au niveau des notations sur le site Allociné, la presse lui donne la note de 2,6 sur 5. Et au niveau des spectateurs, on est un peu plus généreux puisque c'est 3,4 sur 5. Toi, si tu devais donner une note, quelle note donnerais-tu à ce film?
2: Oh, je trouve que c'est un peu sévère. Moi, je donnerais du 4.
1: 4 sur 5?
2: Mais oui, parce que l'été, il faut aller au cinéma.
1: Tout simplement. Alors après, au niveau des avis qu'on a pu avoir, qu'on a pu récolter sur le site Allociné, il y a par exemple une personne qui dit « Je sors de l'avant-première à Montpellier et franchement, quel claque, c'est ultra drôle, très bien écrit et hyper précis. Ça faisait longtemps que je n'avais pas vu toute une salle morte de rire du début à la fin. Les gags s'enchaînent sans s'arrêter, le film passe à une vitesse folle et ça fait un bien fou. Même les seconds rôles sont top. Mention spéciale à la scène du téléphone dans l'égoutté au personnage de Célestin, purement hilarant. J'ai ri, j'ai été ému, j'ai tout adoré. Bravo, bravo. » Qu'en dis-tu?
2: Je suis à 100% d'accord avec cette personne.
1: D'accord. Ça ressemble totalement.
2: C'est mon ressenti, oui, au lendemain de...
1: Ok. Et alors, un autre avis, là, je vais donner un avis un peu plus négatif. Affligeant de nullité, je me suis réellement forcé à rester jusqu'au bout pour être objectif quant à la note et espérer que ce soit meilleur. Mais non, impossible, c'est très mauvais. L'histoire est un nanar absolu. On nous sert encore une fois la même soupe qui ne passe pas. Quant aux acteurs, mauvais casting ou mauvais jeu d'acteur, ou les deux, il serait intéressant de travailler un peu plus le fond et la forme.
2: Ah non. Non, non, non. Là, c'est très, très, très sévère. Sévère et injuste, je trouve, parce que il y a vraiment du travail au niveau de l'écriture. Il faut trouver quand même 1h30 de dialogue aussi percutant. Donc j'invite cette personne à faire de même, quoi. Mais non, je trouve qu'au contraire, les comédiens ont un jeu très naturel. Et c'est ce qui fait peut-être passer le côté cliché, justement.
1: Okay.
2: Bah, de la cité populaire, et puis après c'est très cliché quand on voit par exemple l'Institut catholique, j'imagine que ça c'est plus du tout comme ça aujourd'hui, et la cité aussi merveilleuse où tout le monde s'aime beaucoup d'amour et que se dispute seulement sur les terrains de foot, pareil, c'est évidemment pas forcément juste, mais ça reste une fiction qui dégage beaucoup de tendresse et qui fait beaucoup, beaucoup rire.
1: Eh bien voilà, on vous donne donc le conseil de profiter de Tomber du Ciel, qui est dans vos cinémas de proximité, donc aussi bien Cinéma Vogue du Gros du Roi et Cinéma Marcel Pagnol à Aigues-Mortes. Tomber du Ciel, la comédie de Mohamed Hamidi en salle actuellement. Merci beaucoup Marie.
2: Merci Tom.

0: Bonjour, aujourd'hui dans ma cuisine, j'ai envie de vous préparer des poulpes. En l'occurrence, plus précisément des poches de poulpe farcies à la façon de Françoise Légier. Il s'agit d'une façon unique de cuisiner le poulpe comme autrefois. Petite fille de pêcheur, épouse de Télinaïre, elle a la particularité d'être née au Gros du Roi dans ce qui était son futur lieu de travail, à savoir sa poissonnerie. Elle nous transmet une recette unique devenue rare dans nos assiettes. Les grands chefs n'ont qu'à bien se tenir. Pour les poches de poulpe farcies de Françoise Légier, recette que vous trouverez dans le livre bleu des Grolinades, édition 2011, vous aurez besoin de 6 poulpes, d'un peu de pain dur et de lait, de 2 œufs, de 700 g de chair à saucisse, de 200 g de veau haché, d'un kilo d'épinards frais, de 50 g de beurre, d'huile d'olive, de 20 centilitres de cognac, d'une boîte de sauce armoricaine, un tube de concentré de tomate, du piment, de l'oignon, de l'ail, de sel, du poivre, de 2 feuilles de laurier, de 2 boîtes de tomates concassées et enfin de 50 centilitres de vin blanc. Allez, c'est parti. On commence d'abord par préparer la farce. On mouille le pain dans du lait. On y ajoute 2 œufs entiers, mais sans les coquilles. 500 g de chair à saucisse, 200 g de veau haché et 1 kg d'épinards en feuilles. On sale, on poivre et puis on remplit les poches des poulpes avec cette farce et on referme. Il faut bien recoudre l'ouverture. Ensuite, on fait revenir ces poches pleines dans une casserole ou un poêlon avec du beurre et de l'huile d'olive. Quand elles sont revenues, on les flambe au cognac et sans lésiner, car c'est comme ça que c'est bon. Maintenant, on s'attaque à la sauce. Mettre dans une casserole l'huile d'olive et le reste de chair à saucisse. Ajouter une ou deux feuilles de laurier. Attention qu'elles ne proviennent pas de la couronne de Jules César. Elles seraient un peu vieilles. Du piment selon votre résistance ou celle de vos convives. Des oignons, de l'ail. On fait roussir le tout avant de mettre des tomates concassées plus un tube de tomates concentrées. Maintenant, on arrose tout ça de vin blanc, qu'il vous en reste quand même un petit peu pour l'apéro, et laissez cuire 20 minutes. Ensuite, on passe le tout au mixeur en y ajoutant une boîte de sauce armoricaine pour lier cette sauce déjà délicieuse. À présent, c'est le moment de rassembler tout ce petit monde et de placer les poches de poulpe cousues dans cette sauce, dans un plat qui va au four et on fait cuire le tout pendant une trentaine de minutes. Enfin, dernier conseil de Françoise, servir avec un riz blanc. J'ajouterai de Camargue si possible quand même. Et pourquoi pas une petite terrine maison en entrée et une tarte aux fraises sans cuisson pour le dessert. Et voilà, vous avez un menu complet et printanier. Attention, grande serviette sur le torse pour déguster ces poches de poulpe farcies sans se tâcher et se régaler. Et surtout, on remercie ces personnes qui préparent nos repas, car c'est beaucoup de travail et la cuisine, c'est toujours beaucoup d'amour dans l'assiette. C'était donc la recette des poches de poulpe farcies de Françoise Légier à retrouver dans le livre des Grolinades, édition 2011. Quant à moi, je vous embrasse et je vous dis à bientôt derrière les fourneaux pour un autre moment de cuisine Avec Delta FM, bien sûr.
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1: À Saint-Laurent-des-Gouzes, une entreprise agricole innovante recherche activement un ou une chargée de protection des plantes et de suivi des cultures, en contrat à durée indéterminée. Au cœur des serres modernes et d'installations photovoltaïques, vous jouerez un rôle stratégique pour optimiser l'équilibre biologique des cultures et garantir un suivi agronomique de pointe. Vos missions s'articulent autour de deux grands axes. En protection biologique, vous assurerez le suivi des lâchers d'auxiliaires, les observation et comptage régulier des ravageurs et proposerait des stratégies de protection intégrées pour limiter le recours au traitement. En suivi des cultures, vous réaliserez les relevés de croissance sous serre et en zone photovoltaïque, notamment sur les agrumes, piloterez des essais innovants, rédigerez des rapports techniques et apporterez des indicateurs clés pour guider les choix stratégiques des chefs de culture. Le profil recherché exige de la rigueur, de l'analyse et un sens aigu de l'observation pour effectuer les relevés hebdomadaires. Une formation ou une sensibilité marquée en agronomie et en protection des plantes est indispensable pour réussir ce poste de terrain. Le poste est proposé en CDI à temps plein sur une base de 39 heures par semaine en journée. La rémunération annuelle brute est comprise entre 24 965 euros et 28 000 euros sur 12 mois.
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1: Cinéflash pour ce week-end des 5 et 6 septembre avec à voir dans votre cinéma Vogue du Gros du Roi, Lydia et le vaisseau des tempêtes, un film d'animation, d'aventure familiale et fantastique qui est de 1h25 et qui nous vient du Canada. C'est un film tout public. Lorsque son frère aîné Tadeus est mystérieusement enlevé par l'envoûteur, Lydia, 11 ans, part à sa recherche dans la mer de brume. Recueillie par l'équipage du Dauphin, un navire volant, elle devient l'apprentie de l'astromagicienne Ambrosia. Celle-ci cherche d'autres enfants disparus, dont son propre fils. Bien décidée à résoudre ce mystère, Lydia devra apprendre l'astromagie et ainsi affronter l'envoûteur. Lydia et le vaisseau des tempêtes, c'est à voir donc ce week-end. Ce samedi, c'est à 14h et ce dimanche à 10h30 en séance spéciale au tarif de 5,50€. Également au programme de ce samedi, Tombée du ciel est à 20h, La dernière patiente à 17h30, Tad l'explorateur est à 15h30, Spider-Man est à 19h15, La bataille de Gaulle, L'âge de fer, c'est le premier des deux volets, il est à 17h ce samedi, et L'Odyssée est à 14h en version française. Pour la journée de dimanche, en séance spéciale matinale à 10h30 au tarif de 5,50€, vous avez Le Triangle d'Or. Ensuite, pour l'après-midi, Tombée du ciel est à 15h30, Oklahoma Honey en VO sous-titré est à 17h15, La dernière patiente à 14h, Soudain à 19h, Tad l'explorateur à 14h. La projection du concert de André Rieu est à 16h et L'Odyssée en version originale sous-titrée est à 19h30. 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Bonne séance. Ah oui, et je précise que la projection du concert de André Rieu pour ce dimanche, le tarif est à 10€.

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2: Bonjour à tous, l'essentiel de l'actualité. Cette nouvelle vague de chaleur toujours en cours dans le sud du pays. 7 départements entre la Drôme-Ardèche, l'Aude, le Vaucluse, le Gard et l'Hérault sont en alerte orange canicule aujourd'hui. Jusqu'à 40 degrés attendus dans la vallée du Rhône et le Languedoc. Une baisse des températures est annoncée lundi. Un homme a tué une femme et blessé le compagnon de cette dernière hier à Plourin-les-Morlaix dans le Finistère. Le suspect, âgé d'une cinquantaine d'années, s'était ensuite retranché à son domicile. Une cinquantaine de gendarmes étaient sur place. L'homme a ensuite été héliporté dans un état critique. Il aurait tenté de mettre fin à ses jours. Deux émissaires de Donald Trump attendus à Moscou ce samedi, puis à Kiev demain avec un plan pour mettre fin à la guerre en Ukraine. Jared Kushner et Steve Witkoff doivent rencontrer Vladimir Poutine, puis Volodymyr Zelensky. En parallèle, une attaque russe par drone a visé le siège du service de sécurité ukrainien à Kiev hier, faisant 12 blessés. Et puis du sport, du tennis, ça joue aujourd'hui sur les courts de l'US Open. Deux Français à suivre pour ce troisième tour. Arthur Géa qui fera face à l'Américain Michael Zeng. Benjamin Bonzi qui va se mesurer ensuite au Russe Karen Khachanov. Des matchs ce soir aux alentours de 19h20.

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1: Bonjour à tous, l'essentiel de l'actualité. Cette nouvelle vague de chaleur, toujours en cours dans le sud du pays. 7 départements entre la Drôme-Ardèche, l'Aude, le Vaucluse, le Gard et l'Hérault sont en alerte orange canicule aujourd'hui. Jusqu'à 40 degrés attendus dans la vallée du Rhône et le Languedoc. Une baisse des températures est annoncée lundi. Un homme a tué une femme et blessé le compagnon de cette dernière hier à Plourin-les-Morlaix dans le Finistère. Le suspect, âgé d'une cinquantaine d'années, s'était ensuite retranché à son domicile. Une cinquantaine de gendarmes étaient sur place. L'homme a ensuite été héliporté dans un état critique. Il aurait tenté de mettre fin à ses jours. Deux émissaires de Donald Trump attendus à Moscou ce samedi, puis à Kiev demain avec un plan pour mettre fin à la guerre en Ukraine. Jared Kushner et Steve Witkoff doivent rencontrer Vladimir Poutine, puis Volodymyr Zelensky. En parallèle, une attaque russe par drone a visé le siège du service de sécurité ukrainien à Kiev hier, faisant 12 blessés. Et puis du sport, du tennis, ça joue aujourd'hui sur les courts de l'US Open. Deux Français à suivre pour ce troisième tour. Arthur Géa qui fera face à l'Américain Michael Zeng. Benjamin Bonzi qui va se mesurer ensuite au Russe Karen Khachanov. Des matchs ce soir aux alentours de 19h20.

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1: Bonjour, je suis Jocelyne et je recherche un poste de conseillère de vente. Ma dernière expérience récente en tant que vendeuse dans une épicerie fine a confirmé mon goût pour la relation client, l'accueil, la mise en valeur des produits, le réassort, la gestion de la boutique et de la caisse. Polyvalente, j'aime travailler en équipe. J'ai le sens des responsabilités et je suis très impliquée dans les tâches que l'on me confie. De formation tourisme, mon parcours m'a permis de développer une aisance en anglais et cela m'a beaucoup servi lors de l'accueil de touristes étrangers et la présentation des produits jusqu'à la vente. J'ai occupé des postes de technicienne commerciale dans un environnement international, dont 5 ans en production de voyage, 9 ans en compagnie aérienne, 7 ans dans le médical, 3 ans dans l'événementiel en organisation et participation au salon grand public et professionnel. Aujourd'hui, j'ai plaisir à retrouver les fonctions de terrain et d'accueil, organisation, mise en valeur d'un lieu de vente, présentation et vente des produits, avec pour but la satisfaction du client. Mes domaines de prédilection sont le tourisme, la gastronomie, la décoration, l'art, la culture, et je suis ouverte à tout autre secteur. Je suis disponible immédiatement et prête à vous rencontrer pour échanger. Merci beaucoup pour votre écoute.
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2: Dans votre agenda de ce week-end, des samedi 5 et dimanche 6 septembre, les Saintes Marées de la Mer célèbrent la traditionnelle fête de la Saladelle. Le programme du samedi met à l'honneur la culture camarguaise avec un grand défilé à l'ancienne dès 10h30, accompagné de plusieurs groupes folkloriques et attelages, suivi d'une abrivade menée par la manade des Baumels à midi. Après un repas tiré du sac Place des Gitans, place aux animations folkloriques, puis à 17h30 au spectacle équestre Camarguestambor aux arènes, avec Caval Show, jeu de gardien et abrivade en piste, 10€ en entrée générale et 5€ pour les 6-12 ans. Et puis la journée se conclura en musique à 19h30 avec un grand concert du groupe Cortésia, Osco, place Jean 23. Et donc la fête de la Saladelle, c'est à retrouver ce samedi 5 septembre dès 10h30 au Sainte Marée de la Mer. Également profiter de l'opération nationale Verger Ouvert pour partir à la rencontre des producteurs locaux de pommes et de poires éco-responsables. Et dans notre région, rendez-vous au verger d'Émilie Barlet à Saint-Just pour une journée pédagogique et ouverte à tous, comprenant une visite guidée du verger par le producteur ainsi qu'une découverte de la station. Verger Ouvert, c'est donc avec le verger Cofruit Doc, Émilie Barlet à Saint-Just. Et donc c'est ce samedi 5 septembre de 8h30 à midi et de 14h à 16h. C'est sans inscription et l'entrée est libre. Également au programme, partez à la découverte des richesses cachées de la flore méditerranéenne lors d'une balade guidée. Au départ du jardin de Bizac, le parcours serpente entre vignes et garrigues pour apprendre à identifier et respecter les remèdes des plantes sauvages comestibles qui nous entourent. La balade botanique, c'est donc au départ du jardin de Bizac, ce samedi 5 septembre de 10h30 à 12h30, et attention, c'est sur réservation. N'hésitez pas à contacter l'office de tourisme du pays de Sommières pour plus de renseignements. Pour finir, Clapiers célèbre la star incontournable des potagers pour son rendez-vous de rentrée. Le parc Claude Lindart accueille la 19e édition de ce festival haute en couleurs, le festival de la tomate, mettant à l'honneur plus de 250 variétés de tomates sur un grand marché de producteurs. Le programme du dimanche est extrêmement riche, démonstration de chiens de berger par les bergers de l'Ortus, dégustation gratuite proposée par les enfants, chant occitan avec l'Ococoute, table ronde et débats citoyens sur l'alimentation durable et l'autonomie alimentaire, atelier de plantation, atelier cuisine pour enfants, fresques musicales et poésie pour clôturer la journée. Le 19e festival de la tomate, c'est donc à retrouver au parc Claude Linhart à Clapiers, ce dimanche 6 septembre, toute la journée, en entrée libre. Très bonne sortie avec Delta FM et très bon week-end.
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1: L'histoire de Nino qui collectionne les photos jetées dans les photomatons de Paris dans le film Le Fabuleux Destin d'Amélie Poulain est tirée d'une histoire vraie. Au début des années 80, l'écrivain Michel Folco s'amusa durant un an à collectionner les photos récupérées près des photomatons de diverses gares parisiennes.
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1: Cinéflash pour ce week-end des 5 et 6 septembre avec à voir dans votre cinéma Vogue du Gros du Roi, Lydia et le vaisseau des tempêtes, un film d'animation, d'aventure familiale et fantastique qui est de 1h25 et qui nous vient du Canada. C'est un film tout public. Lorsque son frère aîné Tadeus est mystérieusement enlevé par l'envoûteur, Lydia, 11 ans, part à sa recherche dans la mer de brume. Recueillie par l'équipage du Dauphin, un navire volant, elle devient l'apprentie de l'astromagicienne Ambrosia. Celle-ci cherche d'autres enfants disparus, dont son propre fils. Bien décidée à résoudre ce mystère, Lydia devra apprendre l'astromagie et ainsi affronter l'envoûteur. Lydia et le vaisseau des tempêtes, c'est à voir donc ce week-end. Ce samedi, c'est à 14h et ce dimanche à 10h30 en séance spéciale au tarif de 5,50€. Également au programme de ce samedi, Tombée du ciel est à 20h, La dernière patiente à 17h30. Tad l'explorateur est à 15h30, Spider-Man est à 19h15, La bataille de Gaulle, L'âge de fer, c'est le premier des deux volets, il est à 17h ce samedi, et L'Odyssée est à 14h en version française. Pour la journée de dimanche, en séance spéciale matinale à 10h30 au tarif de 5,50€, vous avez Le Triangle d'Or. Ensuite, pour l'après-midi, Tombée du ciel est à 15h30, Oklahoma Honey en VO sous-titré est à 17h15, La dernière patiente à 14h, Soudain à 19h, Tad l'explorateur à 14h. La projection du concert de André Rieu est à 16h et L'Odyssée en version originale sous-titrée est à 19h30. Tout le programme jusqu'au 8 sur cinemavogue-grosduroi.com. Bonne séance. Ah oui, et je précise que la projection du concert de André Rieu pour ce dimanche, le tarif est à 10€.
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2: Bonjour à tous, l'essentiel de l'actualité. Cette nouvelle vague de chaleur, toujours en cours dans le sud du pays. 7 départements entre la Drôme-Ardèche, l'Aude, le Vaucluse, le Gard et l'Hérault sont en alerte orange canicule aujourd'hui. Jusqu'à 40 degrés attendus dans la vallée du Rhône et le Languedoc. Une baisse des températures est annoncée lundi. Un homme a tué une femme et blessé le compagnon de cette dernière hier à Plourin-les-Morlaix dans le Finistère. Le suspect, âgé d'une cinquantaine d'années, s'était ensuite retranché à son domicile. Une cinquantaine de gendarmes étaient sur place. L'homme a ensuite été héliporté dans un état critique. Il aurait tenté de mettre fin à ses jours. Deux émissaires de Donald Trump attendus à Moscou ce samedi, puis à Kiev demain avec un plan pour mettre fin à la guerre en Ukraine. Jared Kushner et Steve Witkoff doivent rencontrer Vladimir Poutine, puis Volodymyr Zelensky. En parallèle, une attaque russe par drone a visé le siège du service de sécurité ukrainien à Kiev hier, faisant 12 blessés. Et puis du sport, du tennis, ça joue aujourd'hui sur les courts de l'US Open. Deux Français à suivre pour ce troisième tour. Arthur Géa qui fera face à l'Américain Michael Zeng. Benjamin Bonzi qui va se mesurer ensuite au Russe Karen Khachanov. Des matchs ce soir aux alentours de 19h20.

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1: Et dans votre télé pour ce samedi 29 août, je vous propose de retrouver Calogero, Liberté, Chéri Tour. Calogero retrouve la scène avec son Liberté, Chéri Tour, entouré de ses musiciens. L'artiste interprète notamment les titres de son album Liberté, Chéri, ainsi que les grands succès qui ont marqué sa carrière, de Si seulement je pouvais lui manquer à Un jour parfait, en passant par Avant toi, lors d'un concert généreux et énergique porté par la complicité avec son public. Calogero, c'est donc à retrouver dans votre télé, Calogero Liberté Chéri Tour, sur la chaîne T18. Également au programme sur TF1, on retrouve le deuxième épisode de The Voice Kids. Sur France 2, c'est de nouveau Fort Boyard. Sur France 3, Meurtre à Fontainebleau. Sur France 5, Échappée Belle, Islande, un rêve de voyageur. Sur la chaîne M6, on retrouve en inédit la série The Rookie, le flic de Los Angeles. Sur Arte, Les Femmes Pharaons au pouvoir dans l'Égypte ancienne. Sur W9, La Petite Histoire de France. TMC, New York Unité Spéciale. TFX, Chronique Criminelle. Gulli, Le Grand Bêtisier des Animaux. Ces stars au cœur de l'enquête, policiers en action, alerte au Cap d'Agde. Sur Nouveau 19, Manhattan Nocturne. TF1 série film Joséphine Ange Gardien. Sur Sister, Douanier à la frontière du risque. Et puis on termine avec la chaîne RMC Découverte qui nous propose le mystère d'Oak Island. Très bonne soirée télé avec Delta FM.
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1: 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Il est 14h. 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
3: Bonjour à tous, l'essentiel de l'actualité. Cette nouvelle vague de chaleur, toujours en cours dans le sud du pays. 7 départements entre la Drôme-Ardèche, l'Aude, le Vaucluse, le Gard et l'Hérault sont en alerte orange canicule aujourd'hui. Jusqu'à 40 degrés attendus dans la vallée du Rhône et le Languedoc. Une baisse des températures est annoncée lundi. Un homme a tué une femme et blessé le compagnon de cette dernière hier à Plourin-les-Morlaix dans le Finistère. Le suspect, âgé d'une cinquantaine d'années, s'était ensuite retranché à son domicile. Une cinquantaine de gendarmes étaient sur place. L'homme a ensuite été héliporté dans un état critique. Il aurait tenté de mettre fin à ses jours. Deux émissaires de Donald Trump attendus à Moscou ce samedi, puis à Kiev demain avec un plan pour mettre fin à la guerre en Ukraine. Jared Kushner et Steve Witkoff doivent rencontrer Vladimir Poutine, puis Volodymyr Zelensky. En parallèle, une attaque russe par drone a visé le siège du service de sécurité ukrainien à Kiev hier, faisant 12 blessés. Et puis du sport, du tennis, ça joue aujourd'hui sur les courts de l'US Open. Deux Français à suivre pour ce troisième tour. Arthur Géa qui fera face à l'Américain Michael Zeng. Benjamin Bonzi qui va se mesurer ensuite au Russe Karen Khachanov. Des matchs ce soir aux alentours de 19h20.

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1: Zoom sur les épices de fin d'année. La cannelle, et oui, la star, avec son goût plein de chaleur et si réconfortant. Elle contient aussi de nombreuses propriétés naturelles. Parmi les bienfaits de la cannelle, on peut évoquer son action sur le système immunitaire. Grâce à ses propriétés antioxydantes et à sa concentration en vitamines et minéraux, eh bien cette épice permet de prévenir les petits maux de l'hiver, mais aussi d'éviter que les cellules ne s'oxydent trop rapidement. En parallèle, la cannelle joue un rôle sur le contrôle de la glycémie. Elle réduit également l'impact de certains aliments sur la glycémie. Par ailleurs, elle augmente la sensibilité à l'insuline. Le clou de girofle, plus qu'une épice, le clou de girofle est aussi considéré dans certaines cultures comme un véritable remède. On lui prête des vertus antivirales. Il est également connu pour agir contre les douleurs dentaires. La badiane ou anis étoilé, elle facilite la digestion, lutte contre les spasmes. Ses propriétés s'associent à des bienfaits expectorants. On peut ainsi l'utiliser en cas de toux grasse, en infusion ou en huile essentielle. La cardamome, elle possède une forte quantité de vitamines, notamment vitamine C, minéraux, fer, magnésium, zinc, phosphore, potassium. Elle lutte contre la mauvaise haleine et prévient certains problèmes dentaires et aussi des propriétés très intéressantes pour lutter contre les maux de l'hiver. La noix de muscade, elle soulage les troubles digestifs comme les petites inflammations. Elle est aussi riche en magnésium, un allié du système nerveux pour une meilleure gestion du stress et également réguler les tensions musculaires. La graine de fenouil, bonne pour le système digestif, elle est antispasmodique et soulage douleurs gastriques et intestinale. La graine de fenouil a des bienfaits diurétiques. Elle aide à lutter contre la rétention d'eau et les petits calculs rénaux. Intéressante pour la toux et l'asthme grâce à ses propriétés expectorantes. Enfin, le gingembre aux propriétés stimulantes, tonifiantes et revitalisantes. Parfait pour les coups de froid et de fatigue, permettant donc de lutter contre de nombreux virus et bactéries. C'est aussi un excellent antioxydant.
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1: Dans vos trajets routiers quotidiens, vous passez sûrement par des carrefours giratoires, abusivement appelés ronds-points. Eh bien c'est normal car la France en compte pas moins de 30 000, soit la moitié de ceux existants dans le monde. Le coût d'un tel ouvrage va de 100 000 à 1 million d'euros.
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1: Et aujourd'hui, direction le Pacifique Sud, sur l'île de Pâques, où la communauté de Rapa Nui nous offre une magnifique leçon d'écologie et de gouvernance. De nouveaux accords viennent d'être signés pour renforcer la gestion de la réserve marine Temoana Tapu à Otumatua. Avec plus de 700 000 km² protégés, cette aire marine figure tout simplement parmi les plus grandes réserves autochtones au monde. Ce qui rend ce projet exemplaire, c'est sa gouvernance partagée. Le conseil de gestion réunit en effet 6 représentants Rapa Nui élus et 5 représentants chiliens. Grâce à un tout nouveau financement international, cette alliance va permettre de déployer sur le long terme des patrouilles maritimes, des programmes scientifiques poussés et des actions de sensibilisation. Récompensée par le prestigieux prix Blue Park 2026, cette initiative illustre à merveille l'efficacité d'une gestion qui associe les savoirs traditionnels aux outils de la science moderne. L'objectif est clair, restaurer les écosystèmes, favoriser le retour d'espèces emblématiques et prendre soin de la santé de récifs coralliens précieux. En devenant une référence internationale, cette démarche démontre que le leadership autochtone est un atout absolument majeur pour préserver nos océans. C'est la preuve inspirante que pour bâtir un avenir durable, écouter ce qui protège la terre et la mer depuis des générations est la meilleure boussole que nous puissions suivre. Très belle semaine à toutes et tous.
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2: Bonjour à tous, l'essentiel de l'actualité. L'incendie continue de progresser dans l'Aude autour de la Pradelle puis Laurent. Depuis hier, 225 hectares de végétation ont déjà été parcourus par les flammes. Une trentaine d'habitants ont été évacués la nuit dernière. Environ 350 pompiers restent sur place aujourd'hui. Les fortes chaleurs font craindre de nouvelles reprises de feu. Enquête ouverte après la mort d'un homme abattu à Vaux-en-Velin dans la métropole lyonnaise. Ça s'est passé hier soir dans le secteur d'un vaste marché aux puces. La victime a été visée par des tirs depuis une autre voiture qui a ensuite disparu. Les circonstances et le profil de l'homme tué restent inconnus. Deux émissaires de Donald Trump sont arrivés à Moscou aujourd'hui, puis se rendront à Kiev demain avec un plan pour mettre fin à la guerre en Ukraine. Jared Kushner et Steve Witkoff qui doivent rencontrer Vladimir Poutine puis Volodymyr Zelensky. En parallèle, une attaque russe par drone a visé le siège du service de sécurité ukrainien hier à Kiev, faisant 12 blessés. Et puis en sport, Teddy Riner ne sera pas au championnat du monde de judo à Bakou. Le français, toujours pas remis de sa blessure à l'épaule, a déclaré forfait pour la compétition prévue du 4 au 11 octobre prochain. Le triple champion olympique visait un 12e titre mondial.

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2: Dans votre agenda de ce week-end, des samedi 5 et dimanche 6 septembre, les Saintes Marie de la Mer célèbrent la traditionnelle fête de la Saladelle. Le programme du samedi met à l'honneur la culture camarguaise avec un grand défilé à l'ancienne dès 10h30, accompagné de plusieurs groupes folkloriques et attelages, suivi d'une abribade menée par la manade des Baumels à midi. Après un repas tiré du sac Place des Gitans, place aux animations folkloriques, puis à 17h30 au spectacle équestre Camarguestambord aux arrêts avec cavale show, jeux de gardiens et abribades en piste, 10€ en entrée générale et 5€ pour les 6-12 ans. Et puis la journée se conclura en musique à 19h30 avec un grand concert du groupe Cortésia, Osco, place Jean 23. Et donc la fête de la Saladelle, c'est à retrouver ce samedi 5 septembre dès 10h30 au Sainte-Marie de la Mer. Également profiter de l'opération nationale Verger ouvert pour partir à la rencontre des producteurs locaux de pommes et de poires et co-responsables. Et dans notre région, rendez-vous au verger d'Émilie Barlet à Saint-Just pour une journée pédagogique et ouverte à tous, comprenant une visite guidée du verger par le producteur ainsi qu'une découverte de la station. Verger ouvert, c'est donc avec le verger Cofruit Doc, Émilie Barlet, à Saint-Just. Et donc c'est ce samedi 5 septembre de 8h30 à midi et de 14h à 16h. C'est sans inscription et l'entrée est libre. Également au programme, partez à la découverte des richesses cachées de la flore méditerranéenne lors d'une balade guidée. Au départ du jardin de Bizac, le parcours serpente entre vignes et garrigues pour apprendre à identifier et respecter les remèdes des plantes sauvages comestibles qui nous entourent. La balade botanique, c'est donc au départ du jardin de Bizac, ce samedi 5 septembre de 10h30 à 12h30. Et attention, c'est sur réservation. N'hésitez pas à contacter l'office de tourisme du pays de Sommières pour plus de renseignements. Pour finir, Clapiers célèbre la star incontournable des potagers pour son rendez-vous de rentrée. Le parc Claude Lindart accueille la 19e édition de ce festival haute en couleurs, le festival de la tomate, mettant à l'honneur plus de 250 variétés de tomates sur un grand marché de producteurs. Le programme du dimanche est extrêmement riche, démonstration de chiens de berger par les bergers de l'Hortus, dégustation gratuite proposée par les enfants, chant occitan avec l'ococoute, table ronde et débats citoyens sur l'alimentation durable et l'autonomie alimentaire, atelier de plantation, atelier cuisine pour enfants, fresques musicales et poésie pour clôturer la journée. Le 19e festival de la tomate, c'est donc à retrouver au parc Claude Lindart à Clapiers ce dimanche 6 septembre, toute la journée en entrée libre. Très bonne sortie avec Delta FM et très bon week-end.
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1: L'effet retour du soldat est un phénomène démographique mal compris, notamment observé après les deux guerres mondiales. Le taux de naissance de garçons tend à augmenter dans les quelques années suivantes. On ne sait pas s'il s'agit d'un phénomène biologique, social ou purement statistique.
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1: Cinéflash pour ce week-end des 5 et 6 septembre avec à voir dans votre cinéma Vogue du Gros du Roi, Lydia et le vaisseau des tempêtes, un film d'animation, d'aventure familiale et fantastique qui est de 1h25 et qui nous vient du Canada. C'est un film tout public. Lorsque son frère aîné Tadeus est mystérieusement enlevé par l'envoûteur, Lydia, 11 ans, part à sa recherche dans la mer de brume. Recueillie par l'équipage du Dauphin, un navire volant, elle devient l'apprentie de l'astromagicienne Ambrosia. Celle-ci cherche d'autres enfants disparus, dont son propre fils. Bien décidée à résoudre ce mystère, Lydia devra apprendre l'astromagie et ainsi affronter l'envoûteur. Lydia et le vaisseau des tempêtes, c'est à voir donc ce week-end. Ce samedi, c'est à 14h et ce dimanche à 10h30 en séance spéciale au tarif de 5,50€. Également au programme de ce samedi, Tombée du ciel est à 20h, La dernière patiente à 17h30. Tad l'Explorateur est à 15h30, Spider-Man est à 19h15, La Bataille de Gaulle, L'Âge de Fer, c'est le premier des deux volets, il est à 17h ce samedi, et L'Odyssée est à 14h en version française. Pour la journée de dimanche, en séance spéciale matinale à 10h30 au tarif de 5,50€, vous avez Le Triangle d'Or. Ensuite, pour l'après-midi, Tombée du Ciel est à 15h30, Oklahoma Honey en VO sous-titré est à 17h15, La Dernière Patiente à 14h, Soudain à 19h, Tad l'Explorateur à 14h. La projection du concert de André Rieu est à 16h et L'Odyssée en version originale sous-titrée est à 19h30. Tout le programme jusqu'au 8 sur cinemavogue-grosduroi.com. Bonne séance. Ah oui, et je précise que la projection du concert de André Rieu pour ce dimanche, le tarif est à 10€.

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0: 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Il est 16h. 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
2: Bonjour à tous, l'essentiel de l'actualité. L'incendie continue de progresser dans l'Aude autour de la Pradelle puis Laurent. Depuis hier, 225 hectares de végétation ont déjà été parcourus par les flammes. Une trentaine d'habitants ont été évacués la nuit dernière. Environ 350 pompiers restent sur place aujourd'hui. Les fortes chaleurs font craindre de nouvelles reprises de feu. Enquête ouverte après la mort d'un homme abattu à Vaux-en-Velin dans la métropole lyonnaise. Ça s'est passé hier soir dans le secteur d'un vaste marché aux puces. La victime a été visée par des tirs depuis une autre voiture qui a ensuite disparu. Les circonstances et le profil de l'homme tué restent inconnus. Deux émissaires de Donald Trump sont arrivés à Moscou aujourd'hui, puis se rendront à Kiev demain avec un plan pour mettre fin à la guerre en Ukraine. Jared Kushner et Steve Witkoff qui doivent rencontrer Vladimir Poutine puis Volodymyr Zelensky. En parallèle, une attaque russe par drone a visé le siège du service de sécurité ukrainien hier à Kiev, faisant 12 blessés. Et puis en sport, Teddy Riner ne sera pas au championnat du monde de judo à Bakou. Le Français, toujours pas remis de sa blessure à l'épaule, a déclaré forfait pour la compétition prévue du 4 au 11 octobre prochain. Le triple champion olympique visait un 12e titre mondial.

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1: Et aujourd'hui dans l'info positive, on prend la direction d'Hawaï pour découvrir un bon plan qui allie voyage éco-responsable, paysage de rêve et grand cœur. Situé à Keaau, sur la grande île, le Selas Big Sanctuary est un refuge qui recueille des cochons sauvés de la maltraitance et de l'abandon. Pour faire tourner cette structure et chouchouter ses pensionnaires à groin, le sanctuaire a mis en place un système d'échange solidaire aussi malin qu'humain. Il propose un hébergement gratuit avec électricité et wifi à tous les voyageurs prêts à donner un coup de main. Le principe, consacrer environ 20 heures par semaine au refuge. Pas besoin d'être un expert, la seule condition requise est la motivation. Au programme des missions, préparer les repas des animaux, entretenir leurs espaces de vie et veiller à ce qu'ils ne manquent de rien. Alors pourquoi c'est une excellente nouvelle ? Déjà d'abord parce que cela réinvente la façon de voyager. C'est la promesse d'un tourisme solo et durable, bien loin des séjours standardisés, qui permet de s'immerger totalement dans la culture locale et la nature sauvage d'Hawaï, tout en agissant pour une cause utile. Ensuite, c'est une aide précieuse pour ces structures de protection animale qui manquent souvent de bras. Offrir un répit aux animaux tout en sensibilisant les voyageurs au bien-être animal, c'est un cercle vertueux qui fait du bien à tout le monde. Une magnifique idée de voyage qui prouve qu'on peut allier évasion et solidarité et que les meilleures vacances sont parfois celles où l'on se sent utile.

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1: Bonjour à tous, un jeune homme de 19 ans est mort dans la nuit de mercredi à jeudi dans un violent accident de la route. Ça s'est passé à la Grande Motte dans le département de l'Hérault vers 3h du matin. Deux voitures qui circulaient sur la route départementale 62 direction Lunel se sont percutées par l'arrière. L'une des voitures a terminé sa course dans une roubine. Cinq autres jeunes âgés de 18 à 22 ans ont été blessés, transportés au CHU de Montpellier. Une enquête est bien sûr ouverte pour déterminer les circonstances exactes de cet accident. Au Grand du Roi, la fréquentation touristique a légèrement reculé cet été selon l'Office de tourisme. L'activité locative professionnelle aurait diminué d'environ 5% par rapport à 2025 et en cause notamment le contexte économique, les épisodes de canicule. Pour septembre, une nouvelle baisse de 5% est envisagée, mais les réservations de dernière minute pourraient changer la donne. Certains campings proposent déjà des réductions pour attirer les vacanciers. À Nîmes, une trentaine de parents, on en parlait, de parents d'élèves se sont mobilisés ce jeudi devant l'école maternelle Prosper Mérimée. Ils protestaient contre la menace de fermeture d'une classe de petite et moyenne section. Il manquerait deux élèves pour maintenir cette classe ouverte depuis la rentrée. Les parents redoutent que les enfants soient répartis dans des classes déjà chargées. Une pétition a été lancée mardi. La décision définitive doit être prise aujourd'hui. La chaleur a encore frappé dans le département du Gard. Deux records mensuels ont été battus hier à Villevieille, près de Sommières. Le thermomètre est monté jusqu'à 37 degrés. C'est 1 degré 1 de plus que le précédent record. Et puis près d'Alès, à Salindres, il a atteint 36,8 degrés. La situation, elle va encore se tendre. Météo France place le Gard en vigilance orange canicule à partir de midi, vendredi. Le Montpellier Hérault se déplace en football, non pas ce soir, mais demain. Ce sera samedi, du côté de Saint-Etienne. Leader invaincu pour un choc au sommet de la Ligue 2. Plusieurs joueurs restent toutefois incertains, notamment Mamadou Camara, Montpellier, qui pourra aussi compter sur le retour de plusieurs jeunes joueurs pour cette rencontre. Très bonne journée sur Delta FM.

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1: L'Afrique, berceau de l'humanité, représente la plus grande richesse en termes de diversité linguistique et génétique. Elle compte environ 2000 ethnies différentes et totalise un tiers des langues parlées dans le monde. C'est aussi le continent où la diversité génétique est la plus grande. Certaines ethnies, géographiquement proches, sont davantage différentes génétiquement que n'importe quelle autre ethnie non africaine entre elles, comme par exemple des Japonais et des Italiens.
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Et pour ce dernier agenda des festivals de l'été, eh bien, ça se calme, hein, évidemment. Vous profiterez ce samedi, si ça vous intéresse, du Alley Rock Festival. Ça se passe du côté du parc de la Chapelle d'Alérac à Sauterargues. C'est donc à partir de 18h. À l'affiche, trois artistes. Yarol Poupeau présentera son répertoire solo et ses titres emblématiques. Adieu Barbara déploiera son énergie post-punk. Et le groupe Loons viendra compléter cette programmation avec des sonorités indie captivantes. Un rendez-vous en plein air dans un cadre naturel remarquable avec en toile de fond une vue spectaculaire sur le Pic Saint-Loup et l'Ortus. Une soirée incontournable pour les amateurs de musique live et de découverte musicale. Et c'est donc à Sauterargues dans l'Hérault, samedi 29 août à partir de 18h au parc de la Chapelle Notre-Dame d'Alérac. Le tarif 19€. Vous avez les infos et le lien vers la billetterie sur grandpicsaintloup.fr. À Nîmes, ce sont les Rencontres Musicales, festival de musique classique, 5e édition de ce festival de musique de chambre, sous la direction artistique d'un trio constitué de 3 des plus brillants jeunes solistes de leur génération, le pianiste Alexandre Kantorov, la violoniste Lia Petrova et le violoncelliste Aurélien Pascal. 4 soirées qui élargissent les horizons, osant des répertoires rares et somptueux dans le cadre intimiste du Temple de l'Oratoire de Nîmes, la chapelle du 12e siècle du magnifique prieuré Saint-Nicolas de Campagnac. Et nouveauté cette année, le Centre des Congrès H2 de Nîmes. C'est donc les Rencontres Musicales de Nîmes et c'est du 26 au 29 août. Sur Arles, jusqu'au 4 octobre, se déroulent les Rencontres de la photographie avec des thèmes pour cette 57e édition comme vie sensible, traversée, indépendance ou encore relecture. Les Rencontres de la photographie qui passent du monde du vivant à l'émancipation de l'Afrique en passant par les quartiers du Bronx et d'Harlem. Elles se veulent mémorielles, indépendantes, sensibles, une manifestation incontournable qui propose une vision du monde à travers le regard de grands artistes contemporains conjuguant récits intimes et grandes histoires. Parmi les photographes qui exposent cette année, William Klein, qui aurait fêté ses 100 ans cette année. Il y a aussi Ayana Jackson, Paul McCartney, Martin Barra, Ming Smith, Lara Tabe ou encore Rinko Kawashi et ses photographies poétiques ou du quotidien. Une bulle de culture qui vous invite à relire le monde et c'est les Rencontres de la photographie. Tout le programme complet, parce que ça se passe dans beaucoup de lieux de Arles, sur rencontre-arles.com. D'ailleurs, puisqu'on parle photo, là ça fait un peu plus de route, mais ça vaut le coup. C'est la 36e édition de Visa pour l'image à Perpignan qui démarre le 29 août et qui se poursuit jusqu'au 13 septembre. 15 jours dédiés au photojournalisme. Il y a plus d'une vingtaine d'expositions gratuites dans toute la ville, de saisissants reportages réalisés par les photojournalistes du monde entier, des soirées projections en plein air, des rencontres avec les photographes, des rendez-vous au stand des agences et des grandes marques de la technologie photographique. C'est donc le festival Visa pour l'image jusqu'à mi-septembre à Perpignan. On revient dans le coin du côté de Montpellier avec le festival d'orgue qui se déroule du côté de la cathédrale chaque samedi à 17h45 depuis le début de l'été et jusqu'à quasiment la fin septembre. Vous pouvez profiter d'un temps de concert sur l'orgue de la cathédrale. Il y a encore 4 rendez-vous, le 29 août, le 5 septembre, le 12 septembre et le 19 septembre, avec toujours un très beau programme. Donc le samedi 17h45, cathédrale Saint-Pierre à Montpellier, et tout le programme sur le site de org-cathédrale-montpellier.com. Et puis, c'est la fin de l'été, mais on commence à se projeter sur les festivals de l'automne, car il y en a. Et on démarrera avec le festival Arabesque, 21e édition, du 8 au 20 septembre à Montpellier. Concerts, contes, stand-up, expositions, conférences, ateliers, enfants et rencontres littéraires qui vont rythmer la ville, ses lieux de vie et de culture, l'opéra-comédie, la altropisme, le théâtre Jean-Claude Carrière, l'amphido, des déambulations et fanfares aussi pour une musique en marche et la Médina, le cœur battant du festival avec stands, librairies et scènes gratuites qui investissent cette
cette année encore la Pinède du Domaine d'Eau, avec un décor à nul autre pareil. Une 21e édition qui s'ouvrira avec deux magnifiques soirées, avec des voix vibrantes, celle de la Marocaine Oum, poétique et épurée, et du Libanais Bachar Markhalifé, qui rend un hommage émouvant à l'artiste Christophe. Et puis de très nombreuses de propositions. Je vous invite à aller consulter le programme. Ça, c'est le Festival Arabesque, et il se déroule donc, comme je le disais, du 8 au 29 septembre. Autre rendez-vous, là ce sera pour la fin septembre, ce sont les Internationales de la Guitare qui se déroulent sur Montpellier et dans d'autres villes autour. Festival qui a été créé en 96 et qui fait donc, comme son nom l'entend, la part belle à la guitare, une identité forte, une programmation éclectique, créative, originale, que vous vous sentiez l'âme d'un rocker ou que vous ayez le tempérament passionné du flamenquiste, que vous appréciez la virtuosité des guitares classiques ou le swing entraînant du jazz manouche, eh bien vous trouverez forcément corde à votre arc. Les Internationales de la Guitare se déroulent donc à Montpellier, dans l'Aglo et dans la région Languedoc-Roussillon. Ça sera du 27 septembre au 11 octobre, à noter dans vos agendas.

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2: L'essentiel de l'actualité, on en sait plus sur le piratage du fisc cet été. D'après une note du président de la commission des finances du Sénat et de son rapporteur général, les attaquants auraient profité de 3 comptes compromis et d'une vulnérabilité informatique. 3 attaques distinctes auraient permis de dérober des informations dans le système de la DGFiP. Dans l'Aude, les pompiers poursuivaient leur lutte ce samedi contre un important incendie à la Pradelle, puis Laurent, un feu qui a déjà brûlé 225 hectares de végétation depuis vendredi. Une trentaine de personnes ont dû quitter leur logement. Près de 350 soldats du feu étaient toujours engagés sur le terrain. Nouvelle escalade entre les États-Unis et l'Iran. L'armée américaine annonce avoir détruit ou neutralisé 3 pétroliers iraniens après des tirs de missiles attribués à Téhéran contre 2 bâtiments américains dans la région. Et puis un mot de sport avant de se quitter. Du cyclisme plus précisément, Tadej Pogacar ne se remettra pas en selle avant l'an prochain. Le Slovène de 27 ans, victime d'une lourde chute, on le rappelle, sur la Vuelta le 29 août dernier, déclare forfait pour le reste de la saison. Son équipe a confirmé son forfait pour les mondiaux, les championnats d'Europe ou encore pour le Tour de Lombardie.

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1: Chez les Matadors, Juan Belmonte est une superstar. Il révolutionna la corrida en étant le premier à atteindre le taureau en restant immobile et inventa de nombreux mouvements considérés aujourd'hui comme des classiques. Il se suicida en 1962, à 69 ans, voyant ses performances décliner avec l'âge.
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1: Bonjour à tous, un jeune homme de 19 ans est mort dans la nuit de mercredi à jeudi dans un violent accident de la route. Ça s'est passé à la Grande Motte dans le département de l'Hérault vers 3h du matin. Deux voitures qui circulaient sur la route départementale 62 direction Lunel se sont percutées par l'arrière. L'une des voitures a terminé sa course dans une roubine. Cinq autres jeunes âgés de 18 à 22 ans ont été blessés, transportés au CHU de Montpellier. Une enquête est bien sûr ouverte pour déterminer les circonstances exactes de cet accident. Au Grand du Roi, la fréquentation touristique a légèrement reculé cet été selon l'Office de tourisme. L'activité locative professionnelle aurait diminué d'environ 5% par rapport à 2025 et en cause notamment le contexte économique, les épisodes de canicule. Pour septembre, une nouvelle baisse de 5% est envisagée, mais les réservations de dernière minute pourraient changer la donne. Certains campings proposent déjà des réductions pour attirer les vacanciers. Anime, une trentaine de parents, on en parlait, de parents d'élèves se sont mobilisés ce jeudi devant l'école maternelle Prosper Mérimée. Mais ils protestaient contre la menace de fermeture d'une classe de petite et moyenne section. Il manquerait deux élèves pour maintenir cette classe ouverte depuis la rentrée. Les parents redoutent que les enfants soient répartis dans des classes déjà chargées. Une pétition a été lancée mardi. La décision définitive doit être prise aujourd'hui. La chaleur a encore frappé dans le département du Gard. Deux records mensuels ont été battus hier à Villevieille, près de Sommières. Le thermomètre est monté jusqu'à 37 degrés. C'est 1 degré 1 de plus que le précédent record. Et puis près d'Alès, à Salindres, il a atteint 36,8 degrés. La situation, elle va encore se tendre. Météo France place le Gard en vigilance orange canicule à partir de midi, vendredi. Le Montpellier Hérault se déplace en football, non pas ce soir, mais demain. Ce sera samedi, du côté de Saint-Etienne. Leader invaincu pour un choc au sommet de la Ligue 2. Plusieurs joueurs restent toutefois incertains, notamment Mamadou Camara, Montpellier, qui pourra aussi compter sur le retour de plusieurs jeunes joueurs pour cette rencontre. Très bonne journée sur Delta FM.

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1: Et aujourd'hui, mettons le cap sur le Pacifique Sud, direction Apia, dans l'archipel enchanteur des Samoa. La musique des Samoa est un fascinant mélange de culture et d'histoire, structuré autour d'un substrat pré-contact profondément polynésien et d'influence post-contact européen. Depuis la colonisation, elle s'est également ouverte aux sonorités mondiales, intégrant avec succès des styles modernes comme le rap et le hip-hop. Alors au cœur de cette identité sonore se trouvent des instruments ancestraux. Il y a le tambour à fente, le faliou et ses déclinaisons. Utilisé depuis des millénaires, il servait autrefois à sonner les rassemblements, à annoncer la guerre, à annoncer les danses ou à envoyer des messages en mer. Aujourd'hui, il résonne principalement lors des cérémonies royales, pour les dignitaires et dans les pratiques religieuses. Il y a également le fala, une natte enroulée qui fait office d'instrument percussif pour accompagner les chants coraux. Et puis dans les instruments traditionnels, on a la conque, qui est un coquillage marin, des tables d'harmonie pour la poésie, ainsi que des guimbardes, flûtes de pan et flûtes nasales pour la musique intimiste. Alors pour prolonger ce vol au cœur des traditions du Pacifique, préparez vos oreilles pour notre prochaine escale auditive. Chers passagers, mettons le cap sur l'âme des îles et plus exactement tout simplement de l'île de Samoa, enfin de l'archipel de Samoa, avec Lau Samoa de Peter Lawson. Très bon vol en compagnie de Delta FM Airlines.

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1: Et dans votre télé pour ce samedi 29 août, je vous propose de retrouver Calogero, Liberté Chérie Tour. Calogero retrouve la scène avec son Liberté Chérie Tour, entouré de ses musiciens. L'artiste interprète notamment les titres de son album Liberté Chérie, ainsi que les grands succès qui ont marqué sa carrière, de Si seulement je pouvais lui manquer à Un jour parfait, en passant par Avant toi, lors d'un concert généreux et énergique porté par la complicité avec son public. Calogero, c'est donc à retrouver dans votre télé, Calogero Liberté Chérie Tour, sur la chaîne T18. Également au programme sur TF1, on retrouve le deuxième épisode de The Voice Kids. Sur France 2, c'est de nouveau Fort Boyard. Sur France 3, Meurtre à Fontainebleau. Sur France 5, Échappée Belle, Islande, un rêve de voyageur. Sur la chaîne M6, on retrouve en inédit la série The Rookie, le flic de Los Angeles. Sur Arte, Les Femmes Pharaons au pouvoir dans l'Égypte ancienne. Sur W9, La Petite Histoire de France. TMC, New York Unité Spéciale. TFX, Chronique Criminelle. Gulli, Le Grand Bêtisier des Animaux. Ces stars au cœur de l'enquête, policiers en action, alerte au Cap d'Agde. Sur Nouveau 19, Manhattan Nocturne. TF1 série film Joséphine Ange Gardien. Sur Sister, Douanier à la frontière du risque. Et puis on termine avec la chaîne RMC Découverte qui nous propose le mystère d'Oak Island. Très bonne soirée télé avec Delta FM.
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1: L'essentiel de l'actualité, on en sait plus sur le piratage du fisc cet été. D'après une note du président de la commission des finances du Sénat et de son rapporteur général, les attaquants auraient profité de 3 comptes compromis et d'une vulnérabilité informatique. 3 attaques distinctes auraient permis de dérober des informations dans le système de la DGFiP. Dans l'Aude, les pompiers poursuivaient leur lutte ce samedi contre un important incendie à la Pradelle, puis Laurent, un feu qui a déjà brûlé 225 hectares de végétation depuis vendredi. Une trentaine de personnes ont dû quitter leur logement. Près de 350 soldats du feu étaient toujours engagés sur le terrain. Nouvelle escalade entre les États-Unis et l'Iran. L'armée américaine annonce avoir détruit ou neutralisé 3 pétroliers iraniens après des tirs de missiles attribués à Téhéran contre 2 bâtiments américains dans la région. Et puis un mot de sport avant de se quitter, du cyclisme. Plus précisément, Tadej Pogacar ne se remettra pas en selle avant l'an prochain. Le Slovène de 27 ans, victime d'une lourde chute, on le rappelle, sur la Vuelta le 29 août dernier, déclare forfait pour le reste de la saison. Son équipe a confirmé son forfait pour les mondiaux, les championnats d'Europe ou encore pour le Tour de Lombardie.

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2: L'essentiel de l'actualité, on en sait plus sur le piratage du fisc cet été. D'après une note du président de la commission des finances du Sénat et de son rapporteur général, les attaquants auraient profité de 3 comptes compromis et d'une vulnérabilité informatique. 3 attaques distinctes auraient permis de dérober des informations dans le système de la DGFiP. Dans l'Aude, les pompiers poursuivaient leur lutte ce samedi contre un important incendie à la Pradelle, puis Laurent, un feu qui a déjà brûlé 225 hectares de végétation depuis vendredi. Une trentaine de personnes ont dû quitter leur logement. Près de 350 soldats du feu étaient toujours engagés sur le terrain. Nouvelle escalade entre les États-Unis et l'Iran. L'armée américaine annonce avoir détruit ou neutralisé 3 pétroliers iraniens après des tirs de missiles attribués à Téhéran contre 2 bâtiments américains dans la région. Et puis un mot de sport avant de se quitter. Du cyclisme plus précisément, Tadej Pogacar ne se remettra pas en selle avant l'an prochain. Le Slovène de 27 ans, victime d'une lourde chute, on le rappelle, sur la Vuelta le 29 août dernier, déclare forfait pour le reste de la saison. Son équipe a confirmé son forfait pour les mondiaux, les championnats d'Europe ou encore pour le Tour de Lombardie.
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1: Cinéma.
2: Bonjour Thomas.
3: Bonjour Tom.
2: Alors on se retrouve ensemble pour évoquer la programmation du cinéma Marcel Pagnol d'Aigues-Mortes pour ce samedi 5 et dimanche 6 septembre. Et à l'affiche, nous retrouvons La fin d'Oak Street.
3: Alors oui, La fin d'Oak Street, un film de David Robert Mitchell. Lorsqu'un mystérieux événement cosmique arrache Oak Street à sa paisible banlieue et la transporte vers un lieu inconnu, la famille Platt, désorientée dans ce nouvel environnement hostile, comprend vite qu'il leur faudra rester unis pour survivre face aux dinosaures.
2: La fin d'Oak Street, c'est donc dimanche à 20h30. On a également Soudain.
3: Alors, Soudain, un film de Ryusuke Hamaguchi avec Virginie Efira. Attention, ça dure 3h15. Directrice d'un établissement pour personnes âgées, Marie-Lou tente d'y instaurer une philosophie de soins innovante basée sur l'écoute et la dignité des résidents, malgré la réticence d'une partie de ses équipes.
2: Soudain, c'est donc un film qui a été primé au Festival de Cannes avec le meilleur prix d'interprétation pour les deux actrices principales. Film à retrouver donc samedi à 17h. On a également Tombé du ciel dimanche à 18h30. Charlie et les kangourous samedi à 15h et dimanche à 16h30. Spider-Man Brand New Day, c'est samedi à 20h30. Marius et le Royaume des Mers samedi à 13h30 et dimanche à 14h30. Et puis n'oubliez pas que vous pouvez avoir votre place de parking gratuite. Pour cela, garez-vous sur les parkings P2, P3, P4 ou P5 et vous repartirez avec la gratuité. Merci beaucoup Thomas.
3: Merci Tom.

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3: Dans votre agenda de ce week-end, des samedi 5 et dimanche 6 septembre, les Saintes Marées de la Mer célèbrent la traditionnelle fête de la Saladelle. Le programme du samedi met à l'honneur la culture camarguaise avec un grand défilé à l'ancienne dès 10h30, accompagné de plusieurs groupes folkloriques et attelages, suivi d'une abrivade menée par la manade des Baumelles à midi. Après un repas tiré du sac, place des Gitans, place aux animations folkloriques, puis à 17h30 au spectacle équestre Camarguaise Tambor aux arènes, avec cavale show, jeu de gardien et abrivade en piste, 10€ en entrée générale et 5€ pour les 6-12 ans. Et puis la journée se conclura en musique à 19h30 avec un grand concert du groupe Cortésia, Osco, place Jean 23. Et donc la fête de la Saladelle, c'est à retrouver ce samedi 5 septembre dès 10h30 au Sainte Marée de la Mer. Également profiter de l'opération nationale Verger Ouvert pour partir à la rencontre des producteurs locaux de pommes et de poires éco-responsables. Et dans notre région, rendez-vous au verger d'Émilie Barlet à Saint-Just pour une journée pédagogique et ouverte à tous, comprenant une visite guidée du verger par le producteur ainsi qu'une découverte de la station. Verger Ouvert, c'est donc avec le verger Cofruit Doc, Émilie Barlet à Saint-Just. Et donc c'est ce samedi 5 septembre de 8h30 à midi et de 14h à 16h. C'est sans inscription et l'entrée est libre. Également au programme, partez à la découverte des richesses cachées de la flore méditerranéenne lors d'une balade guidée. Au départ du jardin de Bizac, le parcours serpente entre vignes et garrigues pour apprendre à identifier et respecter les remèdes des plantes sauvages comestibles qui nous entourent. La balade botanique, c'est donc au départ du jardin de Bizac, ce samedi 5 septembre, de 10h30 à 12h30. Et attention, c'est sur réservation. N'hésitez pas à contacter l'office de tourisme du Pays de Sommières pour plus de renseignements. Pour finir, Clapiers célèbre la star incontournable des potagers pour son rendez-vous de rentrée. Le parc Claude Lindart accueille la 19e édition de ce festival haute en couleurs, le festival de la tomate, mettant à l'honneur plus de 250 variétés de tomates sur un grand marché de producteurs. Le programme du dimanche est extrêmement riche, démonstration de chiens de berger par les bergers de l'Hortus, dégustation gratuite proposée par les enfants, chant occitan avec l'ococoute, table ronde et débats citoyens sur l'alimentation durable et l'autonomie alimentaire, atelier de plantation, atelier cuisine pour enfants, fresques musicales et poésie pour clôturer la journée. Le 19e festival de la tomate, c'est donc à retrouver au parc Claude Linhart à Clapiers, ce dimanche 6 septembre, toute la journée, en entrée libre. Très bonne sortie avec Delta FM et très bon week-end.
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Juan Gilberto, Carlos Lira, Dorival Caymmi, Antonio Carlos Jobim, Vinicius de Moraes, Baden Powell, qui a fait la musique de cette chanson et de tant d'autres. 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